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4: Andréane Mélard.
3: RFI Matin commence, c'est maintenant. Bonjour à toutes et à tous, ravi de vous retrouver pour une nouvelle session d'infos tout autour du monde et au plus près des incendies qui ravagent en ce moment le sud-ouest de la France, la région de la capitale espagnole, mais aussi le Portugal, et la crainte ce matin d'une nouvelle vague de chaleur qui se dessine. Les heures qui viennent sont cruciales. On en parle ce matin. Bonjour Fabrice Le Grier.
5: Bonjour Andréane, bonjour à tous.
3: Des milliers de pompiers mènent toujours une lutte acharnée contre les flammes ce matin.
5: Et vous le disiez, on redoute le pire pour les prochaines heures, puisque de nouvelles vagues de très fortes chaleurs sont attendues. De quoi aggraver encore la situation, alors que des dizaines de milliers d'hectares sont déjà partis en fumée et que des centaines de milliers de personnes ont dû fuir et se réfugier chez des proches ou sont prises en charge dans des centres dédiés, comme à Bordeaux notamment. Témoignage dans un instant.
3: La rencontre Donald Trump-Benjamin Netanyahou aujourd'hui à Washington.

0: bonne partie de l'Europe toujours en proie à de gigantesques incendies ce matin.
1: Et cela risque de ne pas s'arranger, au contraire, dans les heures qui viennent, puisque de nouvelles vagues de très fortes chaleurs sont attendues. C'est le cas en Espagne, en alerte extrême, alors que le pays subit déjà les pires feux de forêt de son histoire. Deux énormes incendies sont en train de se rejoindre. Le gigantesque brasier qui sévit autour de Madrid et celui de la région voisine d'Avila. Des feux qui, à eux deux, ont déjà parcouru près de 75 000 hectares, 7 fois la superficie de Paris. Le Premier ministre Pedro Sanchez a prévenu que les prochaines heures seraient difficiles. Inquiétude aussi au Portugal avec des incendies dans le nord et le centre du pays. Et puis en France, en Gironde, le feu est stabilisé mais toujours pas fixé. Et là aussi, la nouvelle vague de chaleur fait craindre le pire. Le bilan est déjà effroyable. 42 000 hectares dévastés, 88 pompiers blessés, 240 habitations détruites et 220 000 personnes évacuées. Beaucoup ont pu être relogés chez des proches, mais d'autres restent sans solution. Réfugiés dans le parc des expositions de Bordeaux, ils sont 1 000 à dormir sur des lits de camp et à bénéficier des nombreux dons. Ils vivent ce moment comme une prise de conscience de l'accélération du réchauffement climatique. Nicolas Roca.
2: Ils sont plus de 1 000 entassés sur des lits de camp tenus éveillés par la lumière des néons, alors qu'autour d'eux s'affairent des bénévoles. Certains jouent aux cartes ou lisent un livre pour passer le temps. C'est le cas de Marguerite, 77 ans. Elle a dû quitter son logement à la hâte.
3: Donc pendant quasiment 3 décennies, la forêt des Landes n'a pas connu de drame. Et maintenant, année après année, la forêt brûle.
2: La retraitée dénonce la mauvaise gestion de la forêt de pins très inflammable autour de Bordeaux, mais pas uniquement.
3: Je veux dire, c'est tout un écosystème humain qui est à considérer et à remettre en cause. Si on veut le remettre en cause, mais je crois que là-dessus, c'est un vœu pieux.
2: Un vœu pieux partagé par sa voisine Mona Cadet.
4: On voit très bien que les effets climatiques, on les subit de plus en plus. On a l'impression que c'est seulement maintenant que les gouvernements successifs commencent à prendre en compte l'ampleur des dégâts.
2: Une situation dramatique, mais surtout un appel à l'action pour Cyril.
5: Moi, je me dis qu'il va peut-être falloir se remettre en question et reconsidérer la nature pour essayer d'améliorer les choses. Arrêter la pollution, arrêter beaucoup de choses.
2: En 20 ans de mesure, jamais le ministère de l'Intérieur n'avait recensé des incendies aussi dévastateurs qu'en cette année 2026. Nicolas Roca, Bordeaux, RFI.
1: Dans les Landes, l'incendie près de Biscarrosse est désormais fixé. Les flammes ont détruit 3600 hectares. Et dans le Var, 1 000 de pompiers sont toujours mobilisés face au feu près de Pont-Évès. Les reprises ont toutefois pu être circonscrites. Une crise qui bouleverse l'agenda estival de l'exécutif français. Pour l'instant, président et chef du gouvernement restent à Paris, tout comme un certain nombre de ministres. Emmanuel Macron, qui s'est rendu à Bordeaux hier, l'a dit. Il faut rester unis. Raphaël Delvolvé.
6: Ne pas montrer le moindre signe de relâche.
7: On lâche rien.
6: Hier à Bordeaux, où Emmanuel Macron est venu soutenir les pompiers, il n'était plus question dans l'immédiat d'aller prendre ensuite ses quartiers au fort de Brégançon.
7: Sois lucide, les semaines à venir seront dures, on doit tenir.
6: Face à une situation aussi inédite que grave, et au moment où une 4e vague de chaleur touche la France, le président doit rester à Paris où les réunions vont s'enchaîner encore ce mardi. Le chef du gouvernement, Sébastien Lecornu, lui, navigue à vue, fait évoluer son agenda d'heure en heure, quand le ministre de l'Intérieur Laurent Nunez prévient.
8: On s'attend évidemment à ce que le reste de la saison soit très compliqué.
6: Pas de vacances à ce stade pour le premier flic de France, comme pour d'autres ministres qui ont pour consigne de ne pas trop s'éloigner, voire de rester mobilisés encore cette semaine, notamment pour ceux de l'environnement, de l'économie ou du commerce. Emmanuel Macron hier à Bordeaux.
7: Et donc les ministres et sous l'autorité du Premier ministre reviendront là dès que les conditions le permettront pour venir faire le suivi de tout ça et aider aussi à résister, à restabiliser et puis à reconstruire et à apporter des réponses structurelles.
6: Ou comment s'afficher actif et pas en congé, mais aussi ne pas laisser le champ libre aux critiques de l'opposition.
1: Et retrouvez un dossier complet sur ces incendies qui sévissent en Europe sur notre site rfi.fr.
0: Benjamin Netanyahou reçu par Donald Trump à la Maison Blanche aujourd'hui.
1: Premier entretien physique entre le président américain et le premier ministre israélien depuis le début de la guerre au Moyen-Orient. Au menu des discussions, la guerre en Iran, mais aussi la mise en œuvre de l'accord conclu entre Israël et le Liban, dont l'application reste très difficile. Ces dernières heures, Beyrouth a condamné la poursuite des opérations militaires israéliennes dans les zones pilotes dans le sud du Liban. En recevant hier le haut commissaire de l'ONU aux droits de l'homme, le président libanais Joseph Aoun a condamné les démolition continue de maisons et de villages par Israël. Paul Ralifé.
9: Joseph Aoun a estimé que le dynamitage de maisons et la destruction de villages dans le sud du Liban risquent de compromettre l'application de l'accord cadre conclu il y a un mois avec Israël sous l'égide des États-Unis. Le chef de l'État a dénoncé, je cite, une violation directe des droits humains et une atteinte manifeste aux lois

0: aux normes internationales. La position de Joseph Aoun rejoint celle de l'armée libanaise qui a condamné dimanche la poursuite des tirs et des destructions par les troupes israéliennes. L'armée a estimé que ces violations l'empêchent de mener à bien son déploiement dans les zones pilotes qu'elle est censée contrôler. Les troupes israéliennes ont intensifié ces derniers jours la destruction aux explosifs et aux bulldozers de maisons, de stations de pompage d'eau et de bâtiments publics et privés dans des localités du sud Liban. L'armée israélienne a également multiplié les tirs d'artillerie et les ratissages à la mitrailleuse lourde dans des régions situées à l'extérieur de la zone tampon de facto établie dans le sud Liban. Quelques 400 000 habitants d'une soixantaine de villes et villages de cette bande de 600 km² ne sont toujours pas autorisés à rentrer chez eux. Paul Khalife, Beyrouth, RFI.
1: Et concernant la guerre entre les États-Unis et l'Iran, pas de reprise des hostilités cette nuit. Chacun campe sur ses positions. Téhéran assure ne pas chercher à reprendre les négociations avec les États-Unis. De son côté, Donald Trump fait état de bonnes discussions avec les Iraniens.
2: Au Tchad, cette annonce du gouvernement hier, le pays décide de sortir de la Cour pénale internationale.
1: Cette décision est l'aboutissement d'un examen approfondi du fonctionnement de la CPI depuis son entrée en vigueur en 2002, estimant que son efficacité est restée limitée et à géométrie variable. Cette cour est chargée de poursuivre les auteurs de génocides, de crimes contre l'humanité, de crimes de guerre et d'agression. L'État tchadien affirme que les juridictions nationales et les mécanismes africains disposent de capacités suffisantes pour remplir cette mission dans la dignité et souligne que ce retrait ne constitue pas un renoncement à la justice pour les victimes. Abdoulaye Sabre Fadoul est le ministre tchadien des Affaires étrangères.
3: Face à ces dérives qui se manifestent par des poursuites, je dirais, sélectives, et ce sont les propres statistiques de la Cour pénale qui les démontrent, face à un jet de puissance qui protège certains et qui met seulement comme cible les Africains, le Tchad ne se sentait plus en phase avec la Cour pénale internationale telle qu'elle fonctionne aujourd'hui. Et donc, je dirais avec beaucoup de regret que cette décision a été prise. Nous ne devons plus accepter d'être les victimes consentantes d'un système qui est à double vitesse. Le Tchad continuera de respecter ses engagements qui découlent d'autres instruments internationaux. Nous avons collaboré systématiquement dans toutes les enquêtes qui sont menées par la CPI, que ce soit en RCA ou bien au Soudan. Et il est dommage que par certaines pratiques, les États sont poussés à quitter la CPI et le Tchad, comme vous le savez, n'est pas le premier à partir et ne sera certainement pas le dernier.
1: Propos recueillis par Olivier Monodji, ce retrait du Tchad de la CPI sera effectif dans un an. Il s'ajoute à celui du Niger, du Mali et du Burkina Faso.
2: Les frères ennemis brésiliens et argentins sont toujours au bord de la rupture.
1: Et le ton est encore monté d'un cran hier lorsque le ministre brésilien des Finances a traité le président argentin Javier Milei de clown. Nouvel épisode qui se rajoute aux insultes proférées par Milei à l'égard de Lula. C'était samedi lorsqu'il est venu apporter son soutien au candidat de l'opposition Flavio Bolsonaro pour la présidentielle d'octobre. Au Brésil. En fait, Martin Bernard, le gouvernement brésilien se méfie des ingérences extérieures à moins de 3 mois du scrutin.
4: Exactement. Lula a une nouvelle fois brandi la carte de la souveraineté comme il l'avait fait face à Donald Trump qui vient d'infliger des droits de douane punitifs au Brésil et qui avait ouvertement soutenu Jair Bolsonaro dans le passé. Lula a rappelé qu'aucun étranger ne pourrait se mêler des élections brésiliennes, un message qui passe bien auprès des électeurs, selon le politologue Claudio Couto.
5: D'un point de vue électoral, pour lui, c'est tout bon, car cela lui permet d'en cueillir les lauriers. Il apparaît comme le président qui défend la souveraineté du pays contre l'intromission de qui que ce soit, qu'il s'agisse du président américain dans le cas d'une superpuissance ou d'un président argentin mal élevé qui vient au Brésil.
4: Le Brésil vient d'ailleurs de refuser des visas à 2 responsables américains soupçonnés de vouloir venir au Brésil pour mettre en doute le bon fonctionnement des urnes électroniques et la transparence des élections. La querelle diplomatique a encore pris une nouvelle dimension lorsque Lula a obtenu le soutien de Xi Jinping en faveur précisément de la défense de la souveraineté et contre les ingérences extérieures, un message très clair selon Claudio Couto.
5: Si vous, les Américains, venez chercher des noix au Brésil, on a d'autres alternatives et on va aller de l'avant. D'où l'importance de cette conversation avec Xi Jinping et plus encore la révélation des termes de cette conversation.
4: La Chine, qui tient de son côté, a conservé ses relations privilégiées avec le Brésil. Martin Bernard, Sao Paulo, RFI.
2: Enfin, Fabrice, c'est le jour J pour Zinedine Zidane.
1: Oui, sauf énorme surprise de dernière minute, il va être nommé sélectionneur de l'équipe de France de football en lieu et place de Didier Deschamps, qui aura passé 14 ans à la tête.
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3: À l'écoute d'RFI, 8h à Paris, 6h en temps universel. L'heure d'un nouveau journal. Bonjour Nemo Ampis.
4: Bonjour Andréane, bonjour à tous.
3: La course contre la montre des pompiers potentiellement perturbée par l'arrivée d'une nouvelle invitée en Espagne et dans le sud-ouest de la France.
4: Cette nouvelle invitée, c'est la canicule. Des chaleurs extrêmes et des vents secs sont attendus dans les prochaines heures, de quoi faire trembler les autorités, mais aussi les réfugiés qui espèrent pouvoir rejoindre leur domicile. En attendant, ils peuvent compter sur la solidarité. Dans ce journal également, la Maison Blanche, the place to be. Aujourd'hui, Donald Trump y reçoit Benjamin Netanyahou, le premier ministre israélien, ainsi que Volodymyr Zelensky, son homologue ukrainien, pour des dossiers tendus dans le bureau ovale. Le verdict dans le second volet du procès dit du massacre du 28 septembre 2009 en Guinée est le principal accusé, Bienvenu Lama, acquitté. Et puis les sports dans une dizaine de minutes, plus que quelques heures, allez, trois, avant la très probable nomination de Zizou à la tête des Bleus.
3: Une nuit plus calme dans le sud-ouest de la France, en Gironde notamment, où l'immense incendie est toujours stabilisé.
4: Voilà pour les dernières informations délivrées par la préfecture, alors que les flammes ont dans ce département brûlé 42 000 hectares. La prudence est de mise tout de même, puisque est annoncé à partir d'aujourd'hui dans la région un quatrième épisode caniculaire, avec des pics de température pouvant atteindre 40 degrés demain par endroit, ainsi que des vents certes moins violents mais plus secs. En attendant, de nombreux réfugiés, on en a dénombré plus de 200 000, sont toujours sans solution. Alors ils vivent

0: entrepreneur.
1: Eric Audi travaille à la métropole, mais face à l'urgence, il est devenu responsable de la logistique.
0: Une fois que ça arrive ici, nous, les bénévoles, on fait décharger ici, on stocke par catégorie. Par exemple, vous avez les shampoings pour enfants, les dentifrices, tout est trié et mis par catégorie. Comme ça, on n'a pas besoin de chercher.
2: Est-ce qu'il y a encore des manques ?
0: Non. Là, avec ce qu'on a en stock, on peut alimenter 5000 personnes.
1: De quoi faire face à la crise, mais pas à une éventuelle évacuation des grandes communes, de l'agglomération ou du centre-ville, alors que le feu reste entre 15 et 20 km de Bordeaux. Alors l'aide de tous les bénévoles est la bienvenue. Audrey n'a pas hésité.
3: Il me semble que dans le monde actuel, faire preuve de solidarité, c'est le minimum que peut faire un être humain. Et donc ça me semble important de pouvoir apporter ma pierre à l'édifice.
1: Plus de 10 000 personnes ont déjà proposé leur aide. Nicolas Roca, Bordeaux, RFI.
4: Nicolas Roca, que l'on appelle dans une heure pour un point sur l'évolution des flammes dans le sud-ouest de la France.
5: Une course contre la montre aussi en Espagne.
4: Journée cruciale même, Andréane. Les autorités espèrent pouvoir maîtriser les différents incendies d'ici ce soir, soit avant l'arrivée de la nouvelle vague de chaleur qui prépare des heures difficiles, prévient le Premier ministre Pedro Sanchez. Son gouvernement qui a annoncé l'adoption future d'une loi visant à étendre la protection de tous les Espagnols, des aides pour couvrir des situations jusqu'ici pas prises en compte pour les évacuer, les déplacer, les confiner, plus de 100 000 depuis quelques jours. Mais alors pourquoi autant ? Élément de réponse avec Mercedes Martin, porte-parole de la Guardia Civil.
6: Nous partons du principe que nous avons besoin de la collaboration des citoyens pour pouvoir faire tout ce que nous faisons. C'est très difficile, car les personnes sont très attachées à leur logement et à leurs effets personnels. Nous devons leur faire comprendre que lorsque nous les évacuons, c'est une nécessité, parce qu'il peut y avoir un danger plus grave. Ce que nous devons absolument éviter, ce sont les dommages humains. Et il est très important que les médias, qui sont nos porte-voix capables d'atteindre la population, relayent également ce message. C'est pourquoi l'information est essentielle en cas d'incendie. Il faut aussi expliquer comment évolue l'incendie pour que les gens comprennent pourquoi nous devons les faire sortir de chez eux.
4: Mercedes Martin au micro de notre envoyé spécial à Madrid, Alice Froussard. De nombreux feux également dans le nord et le centre du Portugal. Ça brûle aussi en Algérie et en Tunisie. Et puis au Canada, près de 900 feux actifs sur le territoire. Et écoutez bien, depuis 2012, 3 500 000 hectares de forêt ont été brûlés selon le système canadien d'information sur les feux de végétation. Des chiffres plus qu'inquiétants en ce 28 juillet, journée mondiale de la conservation de la nature.
5: Donald Trump, confiant quant au discussion avec l'Iran, il y a de bonnes chances qu'elles aboutissent, dit-il.
4: Et pourtant, les autorités iraniennes ne semblent pas savoir de quoi parle le président américain. Téhéran dit qu'il n'y a aucune négociation avec Washington malgré une quatrième nuit consécutive sans frappes américaines. On reviendra à ce qu'on faisait si les discussions ne donnent rien, prévient tout de même Donald Trump, comprenez, bombarder l'Iran.
5: Et lui qui reçoit, ce mardi à la Maison-Blanche, Benjamin Netanyahou.
4: Oui, sur fond de tensions régionales au Moyen-Orient, évidemment, et de tensions entre les deux hommes. Le Premier ministre israélien qui, pour les apaiser, a donné des gages aux Américains. Son cabinet, on vous le disait hier, a entre autres donné son feu vert pour le déploiement d'une force internationale de stabilisation à Gaza. RFI Jérusalem, Michel Paul.
7: Un départ dans la plus grande discrétion depuis une base aérienne, sans presse à bord, qui en dit long sur le climat d'extrême tension. Entre Washington et Jérusalem, la relation s'est raidie ces dernières semaines sur la gestion du dossier iranien et libanais. Mais avant même de poser le pied sur le sol américain, Benjamin Netanyahou a tenu à afficher sa proximité retrouvée avec le président américain.
8: Je suis en route vers Washington pour une rencontre avec notre ami, le président des États-Unis, Donald Trump. C'est ma 8e rencontre avec lui. D'après mon expérience de premier ministre, il faut agir en ces temps complexes avec une grande détermination et une grande sagesse. Nous discuterons de tous les sujets à l'ordre du jour, à commencer par l'Iran.
7: Notre objectif est clair, préserver la sécurité d'Israël, renforcer sa puissance et élargir le cercle de paix autour de nous, ajoute Netanyahou sur le réseau social X. Le calendrier de ce sommet express s'annonce particulièrement chargé. Les deux dirigeants américains et israéliens vont se rendre aux obsèques du sénateur Lindsey Graham, figure majeure du soutien à Israël. Un hommage solennel avant de réelles explications à huis clos dans le bureau ovale. Michel Paul, Jérusalem, RFI.
4: Et ils ne seront pas seuls lors de cet hommage rendu à Lindsey Graham. Fervent soutien de l'Ukraine, le président ukrainien en personne sera de la partie. Volodymyr Zelensky, lui aussi, je vous le disais, accueilli à la Maison-Blanche ce mardi pour tenter une nouvelle fois de bénéficier de l'aide de son homologue Donald Trump qui, interrogé sur une potentielle pénurie de munitions,

0: munitions pour frapper l'Iran, a rejeté cette hypothèse. On en a beaucoup, dit-il, précisant qu'il en aimerait plus, mais que beaucoup ont été envoyés vers l'Ukraine. Fin de citation.
1: Et cette nuit, Nemo, la région de Moscou a été visée par près de 400 drones.
0: C'est ce que fait savoir le maire de la capitale russe, alors même que le pays est visé depuis quelques semaines par une campagne d'intenses et profondes frappes ukrainiennes. Face à ce martèlement, notamment sur les raffineries ou sur les entrepôts Wildberries, le géant local de la distribution, le discours du Kremlin se durcit, Anissa El-Jabri.
2: C'est à Omsk, la ville marquée par la frappe la plus en profondeur de l'Ukraine en Russie, que le président du Kazakhstan a appelé samedi Vladimir Poutine à arrêter la guerre sur la ligne de front actuelle. Ce n'est pas le chef de l'État russe qui a répondu, mais son porte-parole, manière de signifier le peu de cas que le Kremlin fait de cet appel au gel du conflit. Sur le fond d'ailleurs, la réponse était attendue, il n'en est pas question. Ce lundi, le pouvoir a envoyé deux autres signaux de fermeté. D'abord, via un discours de Vladimir Poutine devant les élus de la Douma, il y a répété que la Russie atteindrait ses objectifs dans ce qu'il appelle toujours une opération spéciale. Ensuite, dans la soirée, le chef de l'État russe a signé un décret augmentant les effectifs de son armée à 27 000 hommes supplémentaires. C'est le troisième décret de ce type depuis le début de l'année. Cette oukase fixe donc l'effectif total de l'armée russe à 1 535 000 hommes. C'est possible qu'il augmente encore à l'automne après les élections à la Douma. La rumeur en Russie parle d'une nouvelle mobilisation au moins partiel. De nombreux services de renseignement occidentaux l'affirment aussi ces derniers jours. Anissa El-Jabri, Moscou, RFI.
0: Moscou qui dénonce une nouvelle mise en scène propagandiste après que le ministère roumain des Affaires étrangères a convoqué l'ambassadeur de Russie à Bucarest suite à une série d'incursions de drones dans l'espace aérien roumain. L'expulsion sans fondement d'un diplomate russe ne restera pas sans réponse, prévient la diplomatie russe. Et j'ajoute que lors d'un entretien téléphonique avec le premier ministre arménien Nikol Pachanian, Vladimir Poutine a demandé à ce que soit organisé un référendum portant sur les ambitions du pays à entrer dans l'Union européenne.
1: La Cour pénale internationale va encore perdre un membre.
0: Ce week-end dont vous parlez de l'annonce faite par le Venezuela, il y a quelques semaines de celle des pays de l'AES, Mali, Burkina Faso et Niger. Et hier, c'était au tour du Tchad de faire part d'une décision, je cite, « souveraine et irrévocable » après un examen du fonctionnement de l'institution depuis sa création. N'Djamena évoque une efficacité limitée et à géométrie variable et une action concentrée sur le continent africain. Ce départ sera effectif dans un an.
1: Bienvenue Lama, acquitté dans le deuxième volet du procès du massacre du 28 septembre 2009 en Guinée.
0: Alors que le ministère public avait requis 10 ans de réclusion criminelle et demandé la requalification des faits en crimes contre l'humanité, eh bien les juges ont finalement estimé que les charges retenues contre le principal accusé n'étaient pas suffisamment établies. Les précisions de Guillaume Thibault.
3: En 2009, le colonel Lama était responsable du camp militaire de Kaleya, d'où sont partis les soldats qui ont commis des atrocités dans le stade de Conakry. 156 personnes tuées, 109 femmes violées. Dans son verdict, le juge Thiam a indiqué que le colonel était non coupable des crimes contre l'humanité et de la responsabilité du commandement du supérieur hiérarchique, une ligne défendue par les avocats du militaire qui était poursuivi pour de lourdes charges, meurtre, assassinat, viol, coups et blessures volontaires, enlèvement, séquestration et omission de porter secours. Les juges ont finalement estimé que les charges retenues contre lui n'étaient pas suffisamment établi, prononcé une relaxe totale et donc mis fin aux poursuites. Sur le volet civil, les demandes d'indemnité des organisations de défense des droits de l'homme ont été déclarées non fondées par le tribunal. Tribunal qui a demandé la remise en liberté immédiate du colonel Bienvenu Lama.
0: Et Guillaume Thibault, et puis c'est sa première visite en tant que président en exercice de la CDAO. Bassirou Diomaye est attendu ce mardi au Mali. Il doit rencontrer son homologue Assimi Goïta à Bamako.
1: Son album Brat avait été l'une des sensations de l'été 2024.
0: Charlie SCX va-t-elle remettre ça en 2026 avec son nouveau projet intitulé Music Fashion Film? Film puisque la Britannique s'est récemment tournée vers le cinéma, un univers qui l'a beaucoup inspiré. Fatou Lord Diouf a écouté.

0: Bonjour à toutes et à tous, bonjour l'Anjou ensoleillé, vous êtes sur Radio G et sur nos fréquences habituelles, 101.5 FM ou alors en DAB+, la radio qui ne quitte jamais les Angevins, même en pleine saison estivale. On est content de vous retrouver vraiment et on espère que vous êtes d'attaque pour cette nouvelle matinée. Rendez-vous incontournable tous les jours de la semaine de 8h à 9h, on ne change pas nos habitudes, même sous le soleil de l'été. Alors peut-être êtes-vous sur le boulevard Foch, là au volant, en train de chercher une place où vous garer, c'est pas gagné, ou bien allongé tranquillement sur les bords de Maine à regarder et passer les bateaux. En tout cas, cette heure, eh bien, est pour vous. Elle sera rythmée par votre horoscope en juin, bien sûr, en deux temps. Une partie maintenant et l'autre juste à la fin de l'émission. Ce sera également le moment d'écouter La drôle de vie de Léona Graal et ses situations complètement tordues. On finira d'ailleurs par Scandale vers 8h55, notre podcast inédit de l'été sur les plus grandes affaires qui ont fait parler d'elle. Et puis également le cœur de l'émission, les extraits d'hier et d'aujourd'hui, la musique éclectique de Radio G, ses jeux pour apprendre tout en s'amusant. Voilà, sans oublier la météo angevine du jour, bien sûr, avec les températures de la journée, ce matin, cet après-midi et ce soir. Allez, on lève les stores, on prépare les lunettes de soleil et on découvre ensemble la météo sur Angers. Bonjour et bienvenue dans Savourer nos différences.
1: Bonjour, voici votre météo locale. En ce moment, sur Angers, on relève 16 degrés. Pour ce matin, le ciel sera dégagé. Le mercure atteindra 19 degrés. Cet après-midi, profitez d'un ciel parfaitement dégagé. Le mercure grimpera à 31 degrés, privilégiez les activités à l'ombre. Ce soir, le ciel restera parfaitement dégagé. La température s'établira à 32 degrés. Pensez aux personnes âgées.
2: C'était la météo pour aujourd'hui. On vous souhaite une belle journée.
0: Vous êtes toujours dans la matinale de Radio G, de 8h à 9h, et c'est le moment de savoir ce qui vous attend aujourd'hui. Voici la première partie de l'horoscope.
3: Bélier.
4: La rétrogradation de Mercure favorise les malentendus. De toute façon, vous y excellez naturellement.
3: Poisson.
4: Votre conjoint vous trouve drôle. Ce n'est pas forcément volontaire de votre part, mais ça compte.
3: Gémeaux.
4: Votre relation traverse une zone de turbulence. Attachez vos ceintures ou sautez en parachute.
3: Lion.
4: Vous dégagez une énergie contagieuse. Les autres prennent leur distance par prudence.
3: Vierge.
4: Votre cœur s'emballe pour quelqu'un. Vérifiez d'abord qu'il existe.
3: Sagittaire.
4: Une idée géniale va germer dans votre esprit. Notez-la avant qu'elle s'évade comme les précédentes.
0: Il est temps de sourire maintenant, découvrant la drôle de vie de Léona Graal dans Savourer nos différences.
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6: Dans les jeux télévisés, il arrive parfois qu'un candidat devienne indétrônable. Mais si le public l'admire, le présentateur, lui, peut commencer à saturer.
7: Bonjour à tous, bienvenue au 12 coups de midi. Aujourd'hui, nous avons un plateau extraordinaire. C'est notre cuistot qui nous a gentiment préparé ça pour le déjeuner. Un superbe plateau de fromage. On va se régaler. Mais d'abord, accueillons sans plus attendre nos trois candidats, en commençant par la belle Sylvie. Bonjour.
8: Bonjour.
7: Comment allez-vous, Sylvie?
8: Bonjour.
7: Qu'est-ce que vous faites dans la vie?
8: Bonjour.
7: Extraordinaire, on peut l'applaudir bien fort. Sylvie, vous avez du succès, on dirait, hein? Et voici notre deuxième invité qui a la particularité de parler couramment le morse. Bonjour Gérard. Merci, nous aussi on est très contents. Gérard, il paraît que vous êtes un vrai blagueur. Vous n'en avez pas une bonne à nous raconter, là, rapidement? Extraordinaire. Et enfin, pour finir, accueillons notre éternel maître de midi. Il est de retour pour sa 999e participation. C'est le maître de la culture générale, le fléau des producteurs, l'homme qui a ruiné le budget de cette émission et a fait chuter de 90% l'audimat à lui tout seul. Donc, autant vous dire qu'il commence sérieusement à nous les casser. Il s'agit d'Emilien.
8: Merci, enfin tout est relatif.
7: Comment ça va, Emilien ?
8: Ben j'avoue que je commence un peu à fatiguer parce que...
7: Et c'est parti pour la première question, Emilien. Quelle est la racine cubique de 587 456 901 divisée par le nombre d'atomes présents dans une molécule d'eau ? Bon courage pour t'en sortir avec ça, monsieur, je sais tout.
8: La racine cubique de 587 456 901 est 837 et il y a 3 atomes dans une molécule d'eau, donc si je divise 837 par 3, cela donne 279.
7: C'est... une bonne réponse.
8: Ah, je le savais.
9: Attends, bouge pas, mon gars, t'as pas encore gagné.
8: Qu'est-ce que vous dites, Jean-Luc ? Ah, d'accord.
7: Question maintenant pour la belle Sylvia. Celle-là est cadeau. Comment s'appelle l'animal qui fait miaou ?
8: Un canard ?
7: C'est pas grave, Sylvie. La prochaine fois, question pour Gérard. Quelle est la capitale de la France ? Et non, hélas, ce n'était pas Saint-Vincent-les-Grenadines, mais vous n'étiez pas loin, c'était Paris. On reste poli, Gérard, pas de grossièreté à la télévision.
8: Moi, je le savais.
7: Bah tiens, Emilien, puisque vous faites le malin, pouvez-vous réciter les 50 premières décimales de pi à l'envers en moins de 5 secondes, espèce de petit con ?
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7: Quoi ? On va vous diffuser différents extraits pour vous mettre à l'épreuve. Premier extrait, vous allez devoir deviner la nationalité d'une personne rien qu'en écoutant son éternuement. Vous êtes prêts ? C'est parti !
8: C'est du finnois. Accent régional de Turku.
7: D'accord, tu veux jouer à ça. Alors voici un son enregistré dans une forêt. Dites-nous, quel animal l'a produit, à quelle heure et dans quelle direction il allait ?
8: Orignal mâle du Canada, 3h42 du matin, il marchait vers le nord-est.
9: Bordel, c'est pas vrai !
7: Impossible de deviner celle-là. Qu'est-ce que je m'apprête à faire d'ici 2 secondes ?
8: Vous allez m'assommer avec un dictionnaire Larousse.
7: Oui, c'est une bonne réponse ! Émilien reste maître de midi !
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0: Vous êtes dans Savourer nos différences et on se promène dans les émissions diffusées à l'antenne. Mais là, on va remonter le temps pour écouter une émission parmi les spéciales de Radio G.
11: Tu sais Bruno, quelquefois ce sont les publicités originelles elles-mêmes qui parodient d'autres créations culturelles. Jacques Demy, on a fait l'expérience en 1987 avec du papier toilette.
0: Ah bon ?
11: Oui. Pour ceux qui ne connaissent pas, Jacques Demy, c'est le réalisateur de films comme Peau d'âne ou Les Demoiselles de Rochefort. Sa signature, c'est de faire des dialogues en chansons, des chansons sans couplet ni refrain, juste des paroles qui suivent une musique, souvent de Michel Legrand. C'est délicieusement désuet. Voici un exemple avec les parapluies de Cherbourg.
12: Je l'ai

0: Victoria.
1: Ah bah oui, c'est vrai, je me souviens. C'est très très poétique, très bon film. Hein. Mais alors, je vois pas du tout le rapport avec le papier toilette.
2: Un peu de patience, j'y viens. Les publicitaires du papier hygiénique Le Trèfle aux quatre parfums s'emparent de l'univers de Jacques Demy dès 1987 et lancent un spot totalement surréaliste que je vous propose de redécouvrir.
3: Vous désirez ?
4: Je voudrais faire une surprise à ma femme. Il paraît que vous en avez reçu un nouveau.
5: Oui, ma femme est en train de l'essayer, mais je suis au courant. C'est un bleu,
6: bleu comme l'aube.
7: La vivacité du citron se fond dans la bergamote.
8: Et la vanille apporte sa fraîcheur matinale.
9: Et vous verrez, la qualité a été perfectionnée.
10: Ma femme va être extrêmement touchée.
11: C'est pour offrir, je vous l'emballe.
12: Non, non, je suis pressée, ma femme attend dans la voiture.
13: Le trèfle parfumé, une nouvelle collection.
1: Oui, c'est excellent. Je l'avais oublié celui-ci, mais c'est vrai. Oui, oui, je me rappelle
2: bien
1: maintenant.
2: Bien senti, bien
1: oui,
2: senti.
1: Oui, ah bah oui, c'était oui, bien senti, d'accord.
2: Okay. Par rapport au papier toilette.
1: Oui, bien sûr, oui, on est au bout du rouleau. Hein.
2: C'est bon. Ça.
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16: Bien oui, à présent s'installe une jeune femme que nous sommes heureux de retrouver puisqu'elle avait participé et fini en 7e position à l'édition Radiovision de 2023. Alors c'est maintenant Karine Hell. Elle s'installe, donc c'est une chanteuse amateur qui est auteure, compositrice et interprète depuis de nombreuses années, elle plutôt dans un style pop-rock. Elle arrive de Montségur-sur-Lauzon dans la Drôme, mais elle est à la base d'origine bretonne et son nom de scène y fait référence puisqu'à elle veut dire ange en breton. Alors ce soir elle nous interprète un nouveau titre, Mon ombre, dans lequel elle déclare sa flamme à celle qu'elle aimerait voir à ses côtés aussi longtemps que son ombre. Une métaphore poétique remplie d'amour et une ambiance musicale parfaite pour soulever le tout. Alors vous pouvez aussi découvrir son clip qui a été tourné en noir et blanc et qui illustre avec beaucoup de tact l'univers singulier de Karine Hell.
15: Et donc voici Karine Hell, Mon ombre, la 9e chanson de ce soir.

0: C'était Karine à elle, mon ombre.
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2: Radio G, il est 8h27. Le QG vous ouvre ses portes. Chaque mardi à 19h, cette émission de quiz rassemble chroniqueurs et auditeurs pour des parties endiablées. En voici un aperçu.
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4: C'est le nom de la personne. 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
5: Depuis des décennies, j'observe, les cycles célestes n'ont plus de secrets pour mes yeux fatigués. Là où d'autres ne voient que des points lumineux, je déchiffre des messages, des promesses, des destinées qui s'écrivent dans le grand livre du firmament. Ma vie fut longue, si longue que les saisons de ma jeunesse semblent appartenir à un autre monde. Mon royaume prospérait sous ma gouvernance, mais mon cœur cherchait toujours ailleurs, vers le haut, vers ces lumières qui dansent au-dessus de nos têtes mortelles. Puis vint cette nuit. Une clarté inhabituelle fendit le voile nocturne. Mes frères savants rirent de mon empressement, mais je savais. Je rassemblais mes biens les plus précieux, non des armes ou des vivres, mais quelque chose qui transcende le temps lui-même. Quelque chose qui ne se corrompt ni se brise. Le voyage fut éprouvant. Mes compagnons de route apportaient leur propre présent. L'un choisit l'encens qui s'élève vers les cieux, symbole de prière et de divinité. L'autre, plus sombre dans son choix, porta la myrrhe qui annonce la mortalité. Mais moi, dans mes coffres brillait le reflet d'innombrables soleils. Le métal des empereurs, celui qui couronne les têtes nobles, qui scelle les alliances et mesure la valeur des royaumes, car j'avais compris, nous allions à la rencontre d'un roi parmi les rois. Ma barbe blanche flottait au vent, tandis que je déposais mon or au pied de l'enfant. Qui suis-je?
2: Alors, Soso a dit les rois mages. Donc là, non, effectivement, c'est les rois mages. Mais c'est lequel?
6: Alors, il y a Balthazar, Melchior.
2: Alors, il y a Dieu qui dit les rois mages pour son fils.
6: Oui, mais il y en a trois.
2: Il y a même Dieu qui nous écrit, donc voilà.
6: Balthazar.
2: Alors, il y en a un qui dit Melchior.
6: Melchior, Balthazar.
2: Donc, on a le choix entre Gaspard.
6: Gaspard.
2: Melchior, Gaspard et Balthazar. Alors, ce serait lequel?
6: Balthazar.
2: Alors, Gaspard pour Soso. Gaspard. Alors, en fait, Gaspard, il a apporté de l'encens.
5: Ah.
2: Eh oui. Donc c'est Balthazar ou Melchior?
6: Balthazar.
7: Moi j'aurais dit Melchior aussi.
2: Comme Melchior, comme... Balthazar pour Olivier. Alors Balthazar, il a apporté de la myrrhe.
6: Ah,
2: bah, c'est oui. Et donc c'est Melchior le plus âgé. Il est représenté souvent avec une barbe blanche et effectivement il a apporté de l'or.
6: Oh. Melchior.
2: Eh oui.
6: Ça c'est à retenir. Melchior.
2: Ben oui.
5: Melchior.
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2: Michel célèbre les chanteuses francophones avec cette sélection musicale.

0: Nous venons d'entendre Marion Cousineau qui chantait.
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2: Il est déjà 8h33 sur Radio G. Les auditeurs ont maintenant le pouvoir, en tout cas, ils l'avaient avec cette émission unique au monde. En effet, ils pouvaient voter en direct pour arrêter une chronique. Retrouvons donc l'équipe masochiste de Dans mon tiroir.
3: Olivier, qu'y a-t-il dans ton tiroir ?
4: Dans mon tiroir, j'ai fait du rangement, j'avais beaucoup de DVD, et puis j'ai retrouvé un des plus vieux DVD que j'avais acheté. J'avais acheté en 2003, et c'était le film Astérix et Obélix, Mission Cléopâtre.
5: Ça tombe bien.
4: Oui. Alors à l'époque j'avais adoré ce film, c'était très très drôle, c'était un peu c'est même l'humour de Canal+, hein. Il y avait Alain Chabat, il y avait un peu les Robin des Bois. On se souvient tous des monologues d'Otis qui étaient joués par Edouard Baird, des répliques cultes à foison, et puis aussi un super rôle, Isabelle Nanty qui jouait le rôle d'Itinéris.
2: Ah oui, elle n'arrivait pas à parler, ça passait pas.
6: Alors ça c'est une rêve que j'ai pas, par exemple. J'ai vu le film, j'avais pas la rêve parce que voilà, je suis né en 2000, donc
2: il n'y avait pas ça.
4: Tout ça pour vous dire que, eh bien, plus de 20 ans après, 21 ans après, eh bien, est sorti le 5 juillet, là, est ressorti Astérix et Obélix, Mission Cléopâtre, en version restaurée 4K HDR, avec son Dolby Atmos.
2: La totale.
4: Pour la modique somme de 5 euros, vous pourrez aller voir Astérix et Obélix, Mission Cléopâtre.
2: Même en dehors de la fête du cinéma.
4: Ouais.
6: Donc, ça pour 5 euros, on peut voir IDFX en 4K.
4: Voilà,
6: c'est ça. Ça vaut le coup, les gars.
4: Alors, pour vous donner envie, 5 euros, c'est pas cher. Il y a des scènes post-génériques qui seront inédites.
2: Ah oui,
4: il faut rester jusqu'à la fin.
2: D'accord.
4: Et puis, mais en manière générale, il y a un gros effort, faut le saluer, par les cinémas en juin, pour sortir des vieux films qui ressortent. Oui. Alors notamment, moi demain, je vais aller voir Chandon sous la pluie à 19h. Tout le monde s'en fout, mais j'ai jamais
2: pour l'instant,
4: vu
2: on est ouvert. Hein. Pour l'instant, personne réagit. C'est bien. Continue.
4: Vous pourrez voir tous les dimanches de juillet et de août. Vous allez avoir l'intégrale d'Harry Potter. Tout le monde les a vus, mais au cinéma, tout le monde les a peut-être pas vus, au pâté.
2: Oui, mais là, faut payer à chaque fois, faut payer sa place pour chaque film, quoi.
5: Quelle idée de payer pour une production artistique.
2: Non, le problème, c'est que ça fait cher si tu veux tous les voir à la suite, quoi.
4: Ah, bah, je suis d'accord.
2: Hein, voilà.
5: Oui, les 400 coups.
2: C'est quand même 15 euros la place, quand même.
7: Bah, non, 5 euros, non?
4: Alors, non. 5 euros, c'est Astérix Obélix.
2: C'est uniquement Astérix.
4: Ouais.
5: Ah oui, dans 15 euros. Ouais,
2: donc, voilà, Harry Potter, il y a combien de films? 7-8 films.
4: Pas que Harry Potter. Il y a Barry Lyndon, c'est des classiques. Mad Max, Shining, Gremlins, Histoire sans fin, avant tout pour les enfants, enfin sauf Barry Lyndon.
2: Mais parce qu'il n'y a pas beaucoup de films nouveaux alors, ils ont de la place.
4: C'est un nouveau créneau, c'est de ramener des gens pour des films. J'ai génial les vieux films comme ça sur grand écran, on les a jamais vus.
2: Après, quand on a un abonnement illimité, pourquoi pas, ça permet on va découvrir des anciens. Mais tout le monde n'a pas, effectivement.
7: Vu le prix des places au pâté, excusez-moi.
4: Les quels sont pareil aussi, ils font souvent des cycles. Il y avait un cycle Lars von Trier. Alors c'est plus.
7: D'ailleurs, je me suis posé la question. Il y avait tous les films de Lars von Trier à la suite
4: cette semaine.
7: Non. Ah, mais j'ai pris deux jours de congé.
4: Même pas le cinéma, je pourrais pas m'en faire deux de plus, deux d'affilée. C'est pas possible.
2: Bon.
4: Non, c'est toute la semaine.
2: Alors il y a Yann qui a mis cool. Il nous dit ça sur.
4: C'est un très bon film. Alors c'est le quatrième plus gros succès français de tous les temps.
2: Ok.
4: Après Intouchables, Les Ch'tis et La Grande Vadrouille.
2: Tu t'arrêtes ici?
4: Oui.
8: C'était vraiment très intéressant.
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2: Jean nous emmène dans les Caraïbes avec cette musique antillaise.
9: Nous allons écouter Zouk Louk avec Bondier Voyeur sur les 105 toujours.

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2: 8h45 sur Radio G. On va écouter un extrait de Tendance à me plaire. L'animateur Raphaël et ses chroniqueurs ont fait les beaux jours de Radio G dans un talk où on testait toutes sortes de choses et où on apprenait des infos souvent insolites. Replongeons-nous donc dans cette émission pleine de bonne humeur.
3: On a reçu des jeunes qui avaient monté une association dont le but était de trouver des fantômes. C'était le 24 mars 2015 et on peut le dire, on était un peu déçus car on s'attendait à plein de révélations. Mais malheureusement, c'était un échec. Je vous propose de réécouter ce moment un peu surréaliste.
4: Vous étiez passionné aussi, Indiana, déjà oui. de ça, ça vous touchait particulièrement?
5: Oui, parce que j'avais déjà vécu des trucs avant. Donc.
4: D'accord. Donc quel genre de choses, Indiana?
5: J'ai pas forcément trop envie de raconter, mais c'est dans l'ancienne maison où j'habitais.
4: D'accord. Et par exemple, votre première expérience, la racontez-nous dans le cimetière, qu'est-ce qui s'est passé?
6: Est-ce qu'il
7: va pas endormir de la nuit, Raphaël. Alors.
8: C'est pas là où qu'on a pu observer le plus de choses.
4: On D'accord.
8: On a pas forcément eu grand-chose.
4: D'accord, mais ça doit être frustrant quelque part, des fois.
8: Fait bizarre, oui, quand tu écoutes les enregistrements qu'on fait, puis quand t'entends quelqu'un crier « à l'aide !» alors qu'on ne l'a pas entendu sur le coup, c'est vrai que ça fait un peu bizarre.
4: Sur les enregistrements ?
8: Ouais, sur le dictaphone qu'on a.
4: Ah oui, quand même.
8: Ouais, il y avait un « à l'aide » et ça criait bien, on l'entendait bien, clair.
4: Et là, donc, vous avez mené une enquête chez des particuliers dernièrement, donc
8: oui,
4: là, la semaine dernière, la toute première.
8: On va dire.
4: Est-ce que vous pouvez nous raconter ce qui s'est passé sur cette enquête?
8: Pas grand chose, justement, on est un peu déçu, c'est pas la.
9: C'est les particuliers qui vous ont appelé?
4: Oui.
8: Suite à l'article.
9: C'était quoi leur demande du coup? Ils ont eu des manifestations un peu.
8: Ce qu'elle nous disait, oui, apparemment, ça la suivait depuis qu'elle était jeune. Apparemment, elle a toujours connu ça. Et là, oui, elle voulait des réponses à ces questions. Pourquoi ça les suivait? Qui ça pouvait être?
9: Non.
4: Oui. Alors, est-ce que vous vous souvenez de votre premier passage radio, les uns les autres? Soso, tu te souviens quand est-ce que tu es arrivé?
10: Alors oui, moi, c'était à l'époque de l'émission Cette année-là.
4: Voilà.
9: Et en fait, elle est venue pour faire le Soso Show, le fameux jeu du Soso Show. Et les premiers Soso Show, c'était Vincent qui les faisait. Enfin, ça s'appelait pas le Soso Show. Et à un moment donné, on avait cassé l'ordinateur de Vincent. Et tu as dû chanter le Soso Show.
10: Oui, c'était pas un Soso Show. En fait, moi, je faisais la musique de cette année-là. Quels étaient les tubes qui avaient
9: été
10: donnés,
9: voilà.
10: Et Vincent, effectivement, je ne sais pas, avait lui aussi des musiques. Son ordinateur n'a pas fonctionné. Et j'ai dû, effectivement.
9: C'est là qu'on a commencé à entendre.
11: Voilà,
9: la belle voix de
4: Olivier.
12: Je crois que j'ai dû commencer comme Soso.
9: En chantant?
12: Non, mais
10: en chantant.
12: À faire cette année-là, oui.
4: Pareil pour Jérémy.
9: Ah, mais Jérémy, c'est récent.
13: Ouais, moi c'est récent, c'était l'année dernière. L'année dernière, et puis à force d'être dans le public.
9: C'est ça, surtout.
10: C'est surtout que vous étiez avec Pauline, notre
13: vous écouter
10: public
13: régulièrement, au bout d'un moment. Vous m'avez invité à faire une chronique. Je me souviens plus de ma première chronique, par contre. Je sais plus
10: le
13: quel sujet vous avez traité. Non, à cette époque-là, j'étais pas dedans.
14: Mais en tout cas, c'était vraiment très
13: intéressant. Bah ouais, j'espère bien.
4: Et Pauline, qui a fait quelques chroniques également. Bonjour Pauline.
15: Bonjour. Moi, c'était sur le périnée.
4: Voilà.
9: Et même avant, elle a fait dans C'était mieux avant.
15: Ah oui.
9: En public, tu avais fait une chronique aussi sur les enfants. Enfin, on t'a interviewé sur les enfants.
15: Oui.
4: Et on ne l'a pas dit, mais Olivier est spécialiste du cinéma. Donc, tu nous emmenais régulièrement voir des films.
9: Qu'il n'avait pas vu.
4: Qu'il n'avait pas forcément vu, en plus.
12: Je suis rattrapé.
9: Oui.
4: Un très, très bon spécialiste, en tout cas. Et puis, Manu, toi, tu étais la spécialiste, on en reparlera tout à l'heure, de la sexualité, entre autres.
9: Ah oui, seulement cette année, parce que c'était pas la sexualité.
15: J'ai commencé par faire du bricolage au remplacement de Marine. Après, j'ai fait les Qui est mort et Qui est né
9: de
15: cette
9: année-là.
15: Après, j'ai
9: d'ailleurs
15: fait de la rubrique littéraire et pour terminer avec la rubrique sexo-santé.
4: Donc, la rubrique littéraire, tu lisais en fait un livre en entier à chaque fois pour nous commenter.
15: Hein oui, un, deux.
9: Elle ne lisait pas à l'antenne, hein,
15: quand j'étais.
9: Rassure.
15: Non. Quoique, ça aurait pu être très, très intéressant.
13: Mais elle lisait la première phrase et la dernière phrase.
9: Mais toujours le même sujet. Une mère et sa fille, et la mère qui meurt, et la fille qui se suicide à la fin. C'était toujours la même histoire.
15: Tu n'as pas tout bien écouté.
9: C'est un peu ça.
15: Non, parce que je parlais des armoires Ikea, du fakir, j'ai parlé aussi du cercle.
9: Mais beaucoup de suicides.
13: Elle a même fait des BD, quoi.
15: Oui, mais bon, c'est comme ça, il y a des gens qui meurent, c'est la vie.
9: Non,
15: Bruno.
9: C'est la mort.
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2: Merci de nous écouter sur Radio G, j'espère que vous n'êtes pas en retard. À Angers, on a l'habitude du quart d'heure angevin, une expression bien locale pour signifier qu'on commence toujours en retard. C'est aussi le nom d'une émission qui parle des groupes musicaux locaux. Écoutons ensemble un extrait de leur programmation musicale.
0: Et bien, on va retrouver une voix que vous commencez à connaître si vous suivez cette émission régulièrement. C'est Shawnee Jade qui n'arrête plus. Elle vient de sortir un album reggae accompagné d'un magnifique single, Liberté Retrouvée. Je ne sais pas si vous vous en rappelez. Et là, elle sort un second album, mais cette fois un album totalement funk. Ça s'appelle donc Magic Full Funk. C'est sorti le 2 octobre et ça demande à être écouté. Hein. Pour rappel, avant de vous balancer le titre, Shawnee Jade est d'origine haïtienne, née en Guyane et vit dans le Choleté. Voici Magic Full Funk tiré de l'album du même nom.

0: Voilà, Shawnee Jade, allez streamer ce morceau sur les plateformes, ça vaut vraiment le détour.
1: 8h54.
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1: 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Voici la deuxième partie de l'horoscope du jour.
2: Taureau.
3: Votre vie amoureuse prend de la couleur. Une couleur indéfinissable, mais une belle couleur.
2: Verseau.
3: Votre sens de l'organisation impressionne, surtout vous-même.
2: Scorpion.
3: Forme olympique en vue, pour les détenteurs du premier décan uniquement. Les autres se reposent.
2: Capricorne.
3: Votre charisme attire les regards, surtout celui inquiet de votre conjoint.
2: Cancer.
3: Votre instinct professionnel est excellent. C'est votre exécution qui laisse à désirer.
2: Balance.
3: Une forme éclatante vous attend. Pour une fois, votre médecin ne saura pas quoi vous reprocher.
1: Vous écoutez Savourez nos différences, ce serait un scandale que de rater cette émission. Et justement, il est l'heure de retrouver notre chronique quotidienne, Scandale.
3: Le ministre antifraude qui cachait un compte en Suisse.
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6: Quelle indignité.
3: L'homme dont c'est le métier de traquer les fraudeurs du fisc, l'homme qui jure, la main sur le cœur, devant la représentation nationale, qui n'a jamais eu le moindre compte caché. Un homme qui ment depuis le début. Voici l'affaire Cahuzac. En 2012, Jérôme Cahuzac est nommé ministre du budget. C'est l'homme des finances publiques, celui qui doit faire rentrer l'argent dans les caisses de l'État. Et surtout, il s'est forgé une réputation, celle du héros de la lutte contre l'évasion fiscale. Le croisé qui pourchasse les Français qui planquent leur argent à l'étranger. Image est parfaite. Trop, peut-être. Décembre 2012, le site d'information Mediapart publie une accusation explosive. Le ministre du budget détiendrait, depuis des années, un compte bancaire non déclaré en Suisse, à l'UBS de Genève, avant de déplacer ses avoirs vers Singapour. Mediapart sort même un enregistrement, daté d'une douzaine d'années plus tôt, où une voix, celle de Cahuzac, affirme le journal, s'inquiète de son compte ouvert à l'UBS. La réaction du ministre, le déni total. Cahuzac dément avec une assurance spectaculaire. Il se dit victime d'une chasse à l'homme. Et il va jusqu'au bout d'audace. Le 5 décembre 2012, devant l'Assemblée nationale, les yeux dans les yeux des députés, il déclare « Je n'ai jamais eu de compte à l'étranger ». Ni maintenant, ni avant. Le ministre des Budgets ment à la représentation nationale en direct. Mais l'expertise de la police conclut que la voix de l'enregistrement est probablement la sienne. Les taux se resserrent. Le 19 mars 2013, une information judiciaire est ouverte. Le jour même, Jérôme Cahuzac quitte le gouvernement, officiellement sur sa demande, en réalité poussé vers la sortie par l'exécutif. Et le 2 avril 2013, Jérôme Cahuzac s'effondre. Il avoue. Devant les juges, puis dans un communiqué, il reconnaît avoir été pris dans une spirale du mensonge. Le compte existait bel et bien. Il contenait environ 600 000 euros. Le croisé antifraude était lui-même un fraudeur. La justice, cette fois, ne le rate pas. En 2016, le tribunal correctionnel de Paris le condamne à 3 ans de prison ferme et 5 ans d'inéligibilité. Le président du tribunal estime que sa faute est d'une extraordinaire gravité. En tant que ministre du budget, il incarnait la lutte contre la fraude fiscale. En appel, en mai 2018, la peine est précisée. 4 ans de prison dans 2 fermes, 5 ans d'inéligibilité et 300 000 euros d'amende. La partie ferme sera ensuite aménagée sous bracelet électronique par le juge d'application des peines, sans passage par la case prison. Le héros antifraude n'aura pas connu la cellule, mais le bracelet à la cheville. Et la chute, elle, fut totale. Reconverti, il a repris la médecine. Il a même retenté la politique en 2024, sans succès. Mais son nom, lui, restera à jamais synonyme d'une seule chose, le mensonge. À bientôt pour un nouveau scandale.
4: Non, mais c'est un scandale.
5: C'est un scandale.
6: Quelle indignité.
1: Et voilà, notre heure quotidienne touche à sa fin. Merci d'avoir tendu l'oreille et d'avoir passé ce moment avec nous. On espère que, eh bien, vous repartez avec le sourire. C'est notre but. 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Alors, si vous avez un projet de podcast, l'envie de devenir chroniqueur ou de créer votre propre émission, eh bien, envoyez-nous tout ça par mail via le formulaire de contact de radio-g.fr. La porte reste donc ouverte tous les matins de la semaine. On vous attend de pied ferme au prochain rendez-vous, toujours de 8h à 9h, tout l'été. Bonne journée à toutes et à tous. Profitez bien de vos vacances et tenez bon si vous êtes au travail. On se quitte avec la météo du jour, le flash RFI et ensuite la playlist musicale de Radio G. C'était Savourer nos différences. Topette!
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7: Bonjour, voici votre météo locale. En ce moment, sur Angers, on relève 16 degrés. Pour ce matin, le ciel sera dégagé. Le mercure atteindra 19 degrés. Cet après-midi, profitez d'un ciel parfaitement dégagé. Le mercure grimpera à 31 degrés, privilégiez les activités à l'ombre. Ce soir, le ciel restera parfaitement dégagé. La température s'établira à 32 degrés. Pensez aux personnes âgées.
2: C'était la météo pour aujourd'hui. On vous souhaite une belle journée. 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
1: Bonjour à toutes et à tous, bonjour l'Anjou ensoleillé, vous êtes sur Radio G et sur nos fréquences habituelles, 101.5 FM ou alors en DAB+, la radio qui ne quitte jamais les Angevins, même en pleine saison estivale. On est content de vous retrouver, vraiment, et on espère que vous êtes d'attaque pour cette nouvelle matinée. Rendez-vous incontournable tous les jours de la semaine, de 8h à 9h, on ne change pas nos habitudes, même sous le soleil de l'été. Alors, peut-être êtes-vous sur le boulevard Foch, là, au volant, en train de chercher une place où vous garer, c'est pas gagné, ou bien allongé tranquillement sur les bords de Maine à regarder et passer les bateaux. En tout cas, cette heure, eh bien, est pour vous. Elle sera rythmée par votre horoscope en juin, bien sûr, en deux temps. Une partie maintenant et l'autre juste à la fin de l'émission. Ce sera également le moment d'écouter La drôle de vie de Léona Graal et ses situations complètement tordues. On finira d'ailleurs par Scandale vers 8h55, notre podcast inédit de l'été sur les plus grandes affaires qui ont fait parler d'elle. Et puis également le cœur de l'émission, les extraits d'hier et d'aujourd'hui, la musique éclectique de Radio G, ses jeux pour apprendre tout en s'amusant. Voilà, sans oublier la météo angevine du jour, bien sûr, avec les températures de la journée, ce matin, cet après-midi et ce soir. Allez, on lève les stores, on prépare les lunettes de soleil et on découvre ensemble la météo sur Angers. Bonjour et bienvenue dans Savourer nos différences.
7: Bonjour, voici votre météo locale. En ce moment, sur Angers, on relève 16 degrés. Pour ce matin, le ciel sera dégagé. Le mercure atteindra 19 degrés. Cet après-midi, profitez d'un ciel parfaitement dégagé. Le mercure grimpera à 31 degrés, privilégiez les activités à l'ombre. Ce soir, le ciel restera parfaitement dégagé. La température s'établira à 32 degrés. Pensez aux personnes âgées.
2: C'était la météo pour aujourd'hui. On vous souhaite une belle journée.
1: Vous êtes toujours dans la matinale de Radio G, de 8h à 9h, et c'est le moment de savoir ce qui vous attend aujourd'hui. Voici la première partie de l'horoscope.
8: Bélier.
3: La rétrogradation de Mercure favorise les malentendus. De toute façon, vous y excellez naturellement.

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2: Dans les jeux télévisés, il arrive parfois qu'un candidat devienne indétrônable. Mais si le public l'admire, le présentateur, lui, peut commencer à saturer.
3: Bonjour à tous, bienvenue au 12 coups de midi. Aujourd'hui, nous avons un plateau extraordinaire. C'est notre cuistot qui nous a gentiment préparé ça pour le déjeuner, un superbe plateau de fromage. On va se régaler. Mais d'abord, accueillons sans plus attendre nos trois candidats, en commençant par la belle Sylvie. Bonjour.
4: Bonjour.
3: Comment allez-vous, Sylvie?
4: Bonjour.
3: Qu'est-ce que vous faites dans la vie?
4: Bonjour.
3: Extraordinaire, on peut l'applaudir bien fort. Sylvie, vous avez du succès, on dirait, hein? Et voici notre deuxième invité qui a la particularité de parler couramment le morse. Bonjour Gérard. Merci, nous aussi on est très contents. Gérard, il paraît que vous êtes un vrai blagueur. Vous n'en avez pas une bonne à nous raconter, là, rapidement? Extraordinaire. Et enfin, pour finir, accueillons notre éternel maître de midi. Il est de retour pour sa 999e participation. C'est le maître de la culture générale, le fléau des producteurs, l'homme qui a ruiné le budget de cette émission et a fait chuter de 90% l'audimat à lui tout seul. Donc autant vous dire qu'il commence sérieusement à nous les casser. Il s'agit d'Emilien.
5: Merci, enfin tout est relatif.
3: Comment ça va, Emilien?
5: Ben j'avoue que je commence un peu à fatiguer parce que...
3: Et c'est parti pour la première question, Emilien. Quelle est la racine cubique de 587 456 901 divisé par le nombre d'atomes présents dans une molécule d'eau? Bon courage pour t'en sortir avec ça, monsieur, je sais tout.
5: La racine cubique de 587 456 901 est 837 et il y a 3 atomes dans une molécule d'eau, donc si je divise 837 par 3, cela donne 279.
3: C'est... une bonne réponse.
5: Ah, je le savais.
6: Attends, bouge pas, mon gars, t'as pas encore gagné.
5: Qu'est-ce que vous dites, Jean-Luc? Ah, d'accord.
3: Question maintenant pour la belle Sylvie. Celle-là est cadeau. Comment s'appelle l'animal qui fait miaou?
5: Un canard?
3: C'est pas grave, Sylvie. La prochaine fois. Question pour Gérard. Quelle est la capitale de la France? Et non, hélas, ce n'était pas Saint-Vincent-les-Grenadines, mais vous n'étiez pas loin, c'était Paris. On reste poli, Gérard, pas de grossièreté à la télévision.
5: Moi, je le savais, hein.
3: Bah tiens, Emilien, puisque vous faites le malin, pouvez-vous réciter les 50 premières décimales de pi à l'envers en moins de 5 secondes, espèce de petit con?
5: Bien sûr.
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8: Aldea de Fresno, RFI.
9: Voilà pour la situation en Espagne. Au Portugal voisin, plusieurs incendies se sont également déclarés dans des régions du centre et du nord et mobilisent plus d'un millier de pompiers.
10: Et sur ces incendies, vous retrouvez notre live en une de RFI.fr et on en reparle aussi dans la revue de presse juste après ce journal. Le parti des cafards menace de redescendre dans la rue.
9: Après avoir obtenu la démission du ministre de l'Éducation, après les fraudes massives aux examens, le mouvement accuse le gouvernement de ne pas respecter l'accord qui a mis fin au bras de fer. Il exige la libération des manifestants arrêtés. Une crise qui, entre-temps, s'est déplacée sur le terrain des violences policières. Accusée d'avoir fait un usage excessif de la force, la police est dans le viseur de la Cour suprême. Abdoulaye Rally.
11: Cette vidéo tournée dans l'état du Bihar et largement partagée montre un policier armé d'un fusil d'assaut. À Bombay, une autre séquence fait scandale. On y voit un agent menacer de jeunes manifestants de fabriquer de fausses accusations. Face à ces dérives, le fondateur du parti des cafards, Abhijit Dibke, interpelle directement les forces de l'ordre.
12: Si vous voulez servir un parti politique, enlevez votre uniforme. Allez au BJP et criez « Je suis avec vous ».
11: De son côté, la police de New Delhi rejette la responsabilité des violences.
13: Derrière, la foule poussait de plus en plus fort. Quand les manifestants refusent de se discipliner, nous sommes obligés d'agir.
11: Les organisations de défense des droits humains, Human Rights Watch et Amnesty International, dénoncent un recours illégal de la force et des détentions arbitraires. Le mouvement des cafards invite pour sa part les victimes à documenter toutes les preuves visuelles.
14: Nos équipes vous accompagneront
4: Macron tout au long des procédures judiciaires.
14: La Cour suprême juge inacceptable les charges de matraque

0: contre les manifestants pacifiques et ouvre une procédure sur les violences policières. Abdullah Erali, New Delhi, RFI.
1: Benjamin Netanyahou attendu aujourd'hui à la Maison Blanche.
2: Ils se sont entretenus par téléphone à plusieurs reprises, mais ne s'étaient plus vus physiquement depuis le début de la guerre au Moyen-Orient. Le Premier ministre israélien va donc rencontrer Donald Trump au cœur des discussions. La guerre en Iran, la mise en œuvre de l'accord conclu entre Israël et le Liban, dont l'application reste très difficile sur le terrain. Les deux dirigeants aborderont également la situation dans la bande de Gaza, où les efforts diplomatiques sont dans l'impasse pour amorcer la reconstruction du territoire palestinien dévasté par la guerre. Le système de santé dans l'enclave en particulier est totalement à terre. C'est le dossier de ce journal avec vous, Abla Jonaïdi. Bonjour.
3: Bonjour.
2: Vous avez pu échanger avec un médecin palestinien sur place.
3: Son histoire ressemble un peu à celle du docteur Oussam Abou Safia, de loin la plus médiatisée, directeur d'un hôpital dans le nord de Gaza, arrêté, détenu au secret et torturé en Israël. Mais lui, contrairement au docteur Abou Safia, a été libéré et a pu rentrer à Gaza après 22 mois de détention. Le docteur Ahmed Mhanna, c'est son nom, a eu beau assurer à ses geôliers qu'il n'avait aucune affiliation politique, rien n'y a fait.
4: Ils ont ciblé notre morale et notre humanité en nous torturant physiquement et psychologiquement, de toutes les manières possibles. Aujourd'hui, je suis rétabli à 95%. Cependant, j'ai gardé quelques séquelles de ma détention, comme des douleurs articulaires, aux genoux en particulier. Elles me réveillent la nuit et je fais aussi des cauchemars.
2: Et à son retour à Gaza, ce médecin se rend compte des immenses destructions.
3: Celle des villes, des hôpitaux, dont le sien, dans le nord de l'enclave, la disparition de nombre de membres de sa famille dans les bombardements ou dans la famine qui sévit alors à Gaza. Quant au système de soins de l'enclave palestinienne...
4: Avant la guerre, la situation sanitaire de la bande de Gaza était déjà marquée par des crises complexes et multiformes dues au blocus. Après la guerre et la destruction systématique des infrastructures et des hôpitaux, la situation est devenue catastrophique et alarmante. Les épidémies se sont propagées, les interventions chirurgicales complexes sont très limitées. Au moins 18 000 patients censés recevoir des traitements de pointe indisponibles dans la bande de Gaza attendent l'autorisation de quitter le territoire pour y accéder. Les opérations cardiaques, les interventions vasculaires spécialisées sont suspendues en raison de la fuite des cerveaux, de la rareté des ressources et du manque d'infrastructures chirurgicales et de blocs opératoires dus à la réduction du nombre de lits de soins intensifs.
3: Désormais, le médecin anesthésiste officie au sein d'une population toujours plus entassée dans le centre de Gaza à mesure que l'armée israélienne prend le contrôle du territoire. Plusieurs organisations des droits humains dénoncent une politique délibérée d'Israël de démantèlement du système de santé ou d'entrave à l'accès aux soins des Palestiniens, que ce soit dans la bande de Gaza, mais aussi en Cisjordanie occupée et à Jérusalem-Est.
2: Dossier signé Abla Jounaïdi. Merci Abla.
1: Après le Niger, le Mali et le Burkina Faso, le Tchad se retire à son tour de la Cour pénale internationale.
2: Décision qualifiée de souveraine et d'irrévocable, annoncée hier par le ministère des Affaires étrangères tchadien, qui parle d'un examen approfondi du fonctionnement de la CPI depuis sa création en 2002 et qui évoque une efficacité limitée à géométrie variable.
1: Le Parlement panafricain, cet organe de l'Union africaine basé en Afrique du Sud, a ouvert hier, Fabrice, la première session de sa 7e législature.
2: Pendant 3 jours, les représentants africains vont échanger sur les défis du continent et notamment sur la migration, car l'Afrique du Sud est confrontée à une nouvelle vague de xénophobie. Le Ghana, mais aussi le Nigeria, accusent notamment Pretoria de ne pas agir. À l'ouverture de cette session parlementaire, le président sud-africain Cyril Ramaphosa a dit regretter les violences anti-migrants et appelé l'Afrique à trouver des solutions communes.
5: Tout au long de l'histoire, sur tous les continents, les populations se sont déplacées à la recherche d'opportunités ou de sécurité et elles continueront à le faire. Nous ne devons pas confondre les migrants en situation régulière, les réfugiés et les demandeurs d'asile avec les personnes qui entrent ou restent dans un pays en violation des lois sur l'immigration. Il ne faut pas non plus faire des migrants ou des personnes venues de l'étranger les boucs émissaires du chômage, de la criminalité ou des défaillances dans la prestation des services publics. Notre mission consiste à veiller à ce que les migrations soient gérées de manière à respecter les droits et la dignité de tous. Et c'est là que nous affirmons également la nécessité de travailler ensemble. Nous appelons donc les différents pays de notre continent à collaborer avec nous pour relever ce défi, car l'Afrique du Sud ne peut pas résoudre ce problème à elle seule.
1: Dans l'actualité également, le scandale du Dieselgate et le groupe automobile français Renault renvoyé devant la justice.
2: Renvoi pour tromperie aggravée dans cette vaste affaire. Cela concerne des véhicules diesel commercialisés entre 2009 et 2017. La marque aux losanges est suspectée de les avoir équipés d'un dispositif permettant de respecter les normes d'homologation lors des tests, des limites d'émissions en réalité dépassées en conditions réelles. En France, c'est le deuxième constructeur après Volkswagen à être renvoyé en correctionnel. Le parquet de Paris a aussi demandé le renvoi de Peugeot, Citroën et de Fiat Chrysler. Renault a réagi et entend défendre son innocence.
1: Enfin, Zinedine Zidane à la tête de l'équipe de France. L'annonce officielle est prévue dans 2 heures maintenant.
2: Sauf immense et improbable retournement de situation de dernière minute, Zizou va donc devenir le nouveau sélectionneur des Bleus. Prodige sur le terrain, champion du monde 98 et d'Europe en 2000, puis entraîneur du Real. Il rêve de cette fonction depuis plusieurs années et s'apprête donc à succéder à Didier Deschamps. Dominique Sévérac, qui est journaliste chez nos confrères du Parisien. Il suit l'équipe de France depuis plusieurs années.
6: C'est la fin d'un secret de Polichinelle, la fin d'un faux suspense. Alors, pourquoi on en est arrivé à ce jeu du chat et de la souris? Bah, pas pour rester dans l'ombre, pas parce que les tractations étaient secrètes. Elles ont commencé dès que Didier Deschamps, il y a 1 an et demi, a annoncé son retrait de la sélection. Non, c'est simplement Philippe Diallo, le président de la fédération. Nous sommes dans un secteur d'activité où les égos sont surdimensionnés. Et Philippe Diallo, le président, veut rester comme le premier dirigeant au monde qui a annoncé l'arrivée de la légende Zinedine Zidane à la tête des Bleus. Donc voilà, il veut ce moment-là, il veut son petit bulletin AFP ce mardi, alors que les négociations avec les avocats, avec l'agent de Zinedine Zidane durent depuis pas mal d'années, qu'il a constitué son staff, une partie de son staff depuis déjà très longtemps. Voilà, tout ça c'est la fin d'une sorte de comédie, la comédie du pouvoir.
2: Des propos recueillis par Esteban Mirales, annonce officielle prévue à 9h temps universel et le prochain match de la France sous l'ère Zidane. Ce jour le 25 septembre prochain en Turquie.
1: Et on en reparle dans une demi-heure dans le journal des sports de Pauline Guillou. Merci Fabrice Le Grier. 9h15, la revue de presse internationale à la une. Frédéric Couteau, la guerre du feu n'est pas terminée.
7: Après des jours et des jours de combat contre les méga-feux qui frappent la France et l'Espagne, la bataille est loin d'être gagnée, même si on observe quelques répits ici ou là. C'est désormais la course contre la montre. Dans les deux pays, relève le Guardian à Londres. En France et en Espagne, les pompiers s'efforcent de maîtriser les immenses feux de forêt avant une nouvelle vague de chaleur qui devrait débuter ce mardi. Vague de chaleur qui compliquera encore davantage les efforts déployés pour dompter les flammes. Pour leur part, pointe encore le quotidien britannique, des responsables de l'Union européenne ont affirmé que les feux de forêt pourraient se poursuivre jusqu'à début novembre au cours de ce qui menace d'être une année record en termes de superficie détruite. C'est la course contre la montre, s'exclame également El País à Madrid. Les prochaines 24 heures sont critiques avant la vague de chaleur qui devrait durer jusqu'à dimanche. Le Premier ministre Pedro Sanchez a averti, des heures difficiles nous attendent. D'ores et déjà, les incendies à Madrid, Avila et Tolède ont contraint plus de 90 000 personnes à quitter leur maison.

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3: Il est midi ici à Paris, midi à Madrid également. Bonjour à tous.
4: Karine Bellicha.
3: À la une, l'équipe de France, c'est la seule chose que je voulais faire. Voilà les premiers mots de Zinedine Zidane. Pardon, après l'officialisation sans surprise de sa nomination au poste de sélectionneur des Bleus. Sur le front des incendies en France comme en Espagne, les pompiers veulent marquer des points contre les brasiers. Avant le retour de la canicule, les évacués des deux côtés de la frontière tentent de s'accommoder d'un quotidien bien précaire. Et puis nous évoquerons le balai diplomatique à la Maison Blanche, deux rencontres d'affilée pour Donald Trump. Le président ukrainien sera dans le bureau ovale avant le Premier ministre israélien. Z comme Zidane, icône du foot français à 54 ans, Zinedine Zidane a donc été nommé sans surprise sélectionneur des Bleus avec la lourde tâche de succéder à son ancien coéquipier Didier Deschamps. Cette nomination, l'ancien capitaine de l'équipe de France, ex-entraîneur au Real Madrid, il en rêvait depuis des années.
5: Aujourd'hui pour moi c'est juste une continuité, quelque part un rêve. Ce que je peux vous dire, c'est que j'ai eu des propositions pendant ces 4-5 ans où j'ai arrêté pour reprendre un club et je les ai toutes refusées pour l'équipe de France. Parce que l'équipe de France, pour moi, c'est la seule chose que je voulais faire après ma carrière, enfin après mon expérience avec le Real Madrid. C'était la seule chose que je voulais faire, c'est entraîner cette équipe de France. Je l'ai connue gamin, j'ai commencé minime, j'ai franchi toutes les étapes. Jusqu'à arriver à la sélection A, qui est le summum. Voilà. Il n'y a pas d'autre mot. Aujourd'hui, j'ai l'opportunité d'être le sélectionneur de cette équipe. Et je vais tout donner pour que cette équipe continue à gagner. Voilà. C'est la seule chose qui m'anime. C'est de pouvoir, travailler pour cette équipe de France et pour qu'elle continue à gagner.
3: Zinedine Zidane qui a dit espérer que le journaliste sportif français Christophe Glaise, toujours détenu en Algérie, puisse rentrer chez lui. Je soutiens comme un parent, Christophe Glaise, a dit le nouveau sélectionneur des Bleus.
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3: Les pompiers français déjà épuisés n'auront aucun répit dans le sud-ouest, même si la nuit dernière a été calme. Le retour prévu de la chaleur inquiète. Il fait craindre une nouvelle aggravation des incendies autour de Bordeaux. Météo France prévoit une hausse des températures jusqu'à 35 degrés dans les terres. Aujourd'hui, les déplacés climatiques dans la région, plus de 220 000 personnes, ne peuvent toujours pas rentrer chez elles. Beaucoup ont pu être relogés en urgence chez des proches, mais plus d'un million se trouvent sans solution, réfugiés dans le parc des expositions de Bordeaux depuis la nuit de vendredi à samedi. Ils dorment sur des lits de camp. De nombreux bénévoles sont à pied d'œuvre pour rendre leur quotidien précaire supportable. Reportage de Nicolas Roca.
6: Pour tout ce qui est nutri, on l'accepte pas sur ce pôle.
7: On se trouve dans le grand hangar du parc des expositions où les différents dons sont recueillis, beaucoup de bouteilles d'eau, notamment de la nourriture un petit peu partout, des couettes, des sacs de couchage. Et les bénévoles essayent de s'organiser comme ils peuvent pour les répartir aussi efficacement que possible pour tous les gens qui doivent dormir ici.
8: Les camions que vous voyez qui arrivent, c'est les gens qui donnent. Les entreprises, les magasins, les particuliers, tous les donneurs.
9: Éric Audy travaille à la métropole, mais face à l'urgence, il est devenu responsable de la logistique.
8: Une fois que ça arrive ici, nous, les bénévoles, on fait décharger ici, on stocke par catégorie. Par exemple, vous avez les shampoings pour enfants, les dentifrices, tout est trié et mis par catégorie. Comme ça, on n'a pas besoin de chercher.
7: Est-ce qu'il y a encore des manques ?
8: Non. Là, avec ce qu'on a en stock, on peut alimenter 5000 personnes.
9: De quoi faire face à la crise, mais pas à une éventuelle évacuation des grandes communes de l'agglomération.

0: ces prévisions météo très défavorables qui pourraient rendre la situation de nouveau hors de contrôle. Ces incendies ont déjà ravagé 75 000 hectares, soit 7 fois la superficie de Paris, et 90 000 personnes au total sont confinées ou évacuées. Des évacuations massives pour des raisons de sécurité. Il est important que la population y adhère, comme l'explique Mercedes Martin, porte-parole de la Guardia Civile.
1: Nous partons du principe que nous avons besoin de la collaboration des citoyens pour pouvoir faire tout ce que nous faisons. C'est très difficile, car les personnes sont très attachées à leur logement et à leurs effets personnels. Nous devons leur faire comprendre que lorsque nous les évacuons, c'est une nécessité, parce qu'il peut y avoir un danger plus grave. Ce que nous devons absolument éviter, ce sont les dommages humains. Et il est très important que les médias, qui sont nos porte-voix capables d'atteindre la population, relayent également ce message. C'est pourquoi l'information est essentielle en cas d'incendie. Il faut aussi expliquer comment évolue l'incendie pour que les gens comprennent pourquoi nous devons les faire sortir de chez eux.
0: Des propos recueillis par notre envoyé spécial Alice Froussard. Hier, le Premier ministre espagnol a estimé que ces incendies d'une ampleur inédite sont l'expression d'une urgence climatique et qu'il ne s'agit plus d'une exception, mais de la règle dorénavant. Face à cette situation, un décret-loi va permettre d'étendre la protection des salariés et des entreprises espagnoles touchées par les incendies. Une aide pour couvrir des situations qui n'étaient jusqu'à présent pas prises en compte, comme celle des évacués. En avril dernier, Donald Trump avait parlé de Benjamin Netanyahou comme d'un type très difficile. Le premier cessez-le-feu entre Washington et Téhéran avait créé un fossé entre ces deux alliés. Le premier ministre israélien avait concédé des désaccords tactiques. Aujourd'hui, les deux dirigeants se retrouvent à la Maison-Blanche alors que les divergences semblent dépassées. Le dossier iranien sera abordé, mais aussi la mise en œuvre de l'accord cadre conclu sous l'égide des États-Unis entre Israël et le Liban, dont l'application reste difficile sur le terrain. Beyrouth condamne la poursuite des opérations israéliennes dans le sud du pays. L'État hébreu occupe un pan du territoire, affirmant vouloir neutraliser le Hezbollah pro-iranien. À des centaines de kilomètres du front, la région de Moscou a de nouveau été visée la nuit dernière par une pluie de drones. Près de 400 de ces engins télécommandés se sont abattus sur la capitale russe et ses environs, causant des dégâts sur des habitations, sans faire toutefois de victimes. Kiev vise en profondeur le territoire russe, avec l'objectif affiché de réduire les capacités militaires du Kremlin, en ciblant des infrastructures logistiques notamment, pour contrer les bombardements russes quotidiens, au moment où Volodymyr Zelensky est attendu à la Maison-Blanche. Il y précédera Benjamin Netanyahou, pour tenter une nouvelle fois de convaincre Donald Trump de le soutenir face à la Russie. Le président ukrainien pourrait bénéficier d'un revirement, celui de l'influenceuse Laura Loomer, qui a l'oreille de Donald Trump. Elle a changé du tout au tout sa position sur Kiev et elle est loin d'être la seule chez les MAGA. Gwendal Lavina, la base électorale du locataire de la Maison Blanche.
2: Pendant des années, l'américaine de 33 ans qui se présente comme journaliste reprend les éléments de langage du Kremlin et qualifie l'armée ukrainienne de bande de nazis. Puis c'est une épiphanie. Il y a quelques jours, Laura Loomer poste des vidéos où elle se dit sous le choc de voir à quel point elle a gobé les mensonges de la propagande russe. L'influenceuse complotiste s'exprime depuis l'Ukraine et diffuse aussi une interview du président Volodymyr Zelensky. Il était important qu'elle voie les choses telles qu'elles sont et avec ses propres yeux salue l'entourage du dirigeant. Ce revirement et celui récent d'un autre podcasteur, Tim Pool, sont loin d'être anecdotiques, tant ces figures peuvent faire et défaire l'opinion de la base MAGA de Donald Trump. Le président américain a toujours été dur avec l'Ukraine et la mort du sénateur Lindsey Graham, fervent défenseur de Kiev, faisait craindre le pire à Zelensky. Mais il pourrait bien avoir trouvé un soutien de taille en Loomer qui insiste désormais pour faire voter la loi sur le renouvellement des sanctions contre Moscou. Interrogé sur l'évolution du mouvement MAGA sur l'Ukraine, Donald Trump botte en touche, je pense qu'ils soutiennent ce que je soutiens. Gwendal Lavina, New York, RFI.
0: Volodymyr Zelensky espère notamment obtenir des missiles patriotes américains avant de pouvoir les fabriquer sur son sol. Et enfin, un puissant séisme de magnitude 7,1 a secoué le sud-ouest du Japon. L'alerte au tsunami a été levée depuis. Des bâtiments se sont effondrés. Une déflagration est signalée dans un centre commercial sans plus de détails pour le moment. 50 personnes ont été hospitalisées. En revanche, aucune anomalie n'a été constatée dans les centrales nucléaires de la région.

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0: si t'as écouté l'émission normalement. Tu le sais, on a une spécialité dans la fin de l'émission.
1: Ouais.
0: C'est qu'on parle de l'invité de la semaine suivante. C'est une espèce de mise en bouche. Et donc la semaine prochaine, je reçois Pepso de Rezinski. Ah. Est-ce que ça te parle?
1: De nom, j'ai un copain et Sarka, il gère la com, je crois.
0: C'est bien ça? Rezinski, c'est vraiment très sympa, ouais.
1: Ok.
0: C'est un petit peu particulier, c'est plus.
1: C'est-à-dire
0: P.
1: Ouais. Genre
0: un rap un peu plus P. J'aurais pas d'exemple à te donner.
1: De blanc.

0: Chers auditeurs, je vous invite à imaginer, selon ma description, il rappe dans un environnement assez hostile, donc en pleine nature avec des déchets industriels, et il a ces espèces de fils de pêche qui lui lacèrent le visage et qui lui donnent un aspect un peu monstrueux. C'est un mec tout nu, sous une salopette. On ne sait pas s'il est tout nu, en tout cas, il est torse nu. Pepso, est-ce que tu étais tout nu sous ta salopette ?
1: Oui, mais j'avais un bonnet.
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0: Bonjour à toutes et à tous, nous sommes le 28 juillet. Dans cette édition du journal en France est facile, les incendies en Europe et cette lueur d'espoir en Espagne près de Madrid. Le Premier ministre espagnol affirme entrevoir la lumière au bout du tunnel, car pour la première fois depuis le début des incendies, les pompiers gagnent du terrain sur les incendies. Alice Froussard, notre envoyé spécial, nous attend. En France, sur le front des incendies, situation toujours très compliquée. Près de Bordeaux, on assiste à l'heure actuelle à des reprises de feu. Dans ce journal aussi, la terre a violemment tremblé. Au Japon, un séisme a secoué le sud du pays. Il y a plusieurs blessés, probablement plusieurs morts. L'Ouganda, sur le continent africain, vient d'annoncer la fin de l'épidémie d'Ebola sur son territoire. Et puis enfin, l'équipe de France de football a officiellement un nouveau sélectionneur depuis ce matin, un nouveau chef. Il s'appelle Zinedine Zidane.
3: J'ai eu des propositions pendant 4-5 ans pour reprendre un club et je les ai toutes refusées pour l'équipe de France.
0: Voilà pour les titres, soyez les bienvenus. Nous sommes donc en Espagne pour commencer ce journal où la bataille contre les incendies à Avila et à Madrid se joue désormais sur plusieurs fronts. Et la hausse des températures de l'air suscite des inquiétudes quant aux possibles réactivations de flammes. Les feux restent donc actifs, ils sont encore loin d'être maîtrisés, mais leur progression est freinée grâce au travail acharné des pompiers. En direct d'Espagne pour RFI, Alice Froussard, bonsoir.
4: Bonsoir Adrien, bonsoir à tous.
0: Alice, les feux de plusieurs endroits clés ont déjà pu être stabilisés.
4: Oui, à tel point qu'à 17h, il y a une heure, le ministère de l'Intérieur a allégé le dispositif d'urgence nationale lié aux incendies et les ordres d'évacuation ont été levés dans 8 villages de la communauté de Madrid et 5 dans la province d'Avila. Pour les habitants, c'est un soulagement. Ils étaient pour la plupart dans des gymnases avec très peu d'affaires, sous des températures qui ne cessent d'augmenter. Cela ne veut pas dire que tout est fini, car les feux continuent de préoccuper les autorités dans cette zone. Cela ne veut pas dire non plus que tout rentre dans l'ordre. J'étais justement cet après-midi dans le village de Muriel, c'est à 1h30 de Madrid, où les habitants, à cause d'un autre incendie le 16 juillet, avaient dû tout quitter, plus de 32 000 hectares de terres ravagées. Et bien une fois de retour, ils retrouvent un endroit qu'ils ne reconnaissent plus. Le paysage de la Sierra Norte de Guadalajara est désolant, des pins brûlés, une terre noircie par les cendres, une odeur de feu qui reste et qui vous prend la gorge. Luis est l'un des habitants du village, écoutez-le.
5: Heureusement, les maisons et les habitations ont été épargnées. Mais c'est vrai que ça nous attriste énormément de voir tout l'environnement brûlé. C'était magnifique ici. C'était une forêt, une pinède, et là, il ne reste que des zones calcinées. Quelques petits espaces ont été préservés, oui, mais la majeure partie a disparu en fumée. On avait des pins, des chênes, d'autres petits arbres. Et surtout, ça va prendre énormément de temps pour que ça se régénère. La végétation basse et l'herbe, ça repoussera, mais pas notre forêt et nos arbres. Il leur faudra des années pour retrouver leur état d'origine.
4: De l'émotion, hein, vous l'entendez, car cette forêt, c'était ce qui faisait la beauté du lieu, la raison pour laquelle Luis avait quitté Madrid pour s'installer dans cette nature. Il le précise, tout brûle partout, nous ne sommes ni les premiers ni les derniers. Et puis, il soupire, c'est comme si nous n'apprenons pas de nos erreurs, dit-il.
0: Merci Alice. Alice Froussard, envoyée spéciale d'RFI en Espagne. Dans le sud-ouest de la France et notamment dans le département de la Gironde, au feu de forêt s'ajoute la canicule. Le retour des températures élevées ravive certains foyers à l'est de Bordeaux. Plusieurs reprises de feu sont observées. 14 réactivations de flammes, vient d'annoncer la préfète, alors que le feu est à environ 3 km de Lacano, une grande station balnéaire. Ce matin, environ 4000 campeurs ont été priés de quitter les lieux par mesure de précaution pour ne prendre aucun risque. L'actualité internationale nous emmène à présent au Japon où la terre a tremblé. Un puissant séisme de magnitude 7,1 a frappé précisément à 16h27 heure locale l'île de Kyushu. Nous sommes là dans l'extrême sud-ouest du Japon. Bilan humain encore provisoire, un mort, 50 à 60 blessés déjà hospitalisés. Mais la situation est très préoccupante à Kashima, une ville située dans la préfecture de Kumamoto, où l'étage d'un centre commercial s'est effondré suite à une explosion. La police confirme des victimes sans en préciser encore le nombre. Yelena Tomic, bonsoir.
2: Bonsoir.
0: À cette heure-ci, quelle est la situation ?
2: Eh bien, plus de 8 heures après le séisme, la police a annoncé, vous l'avez dit, que 20 à 30 employés du centre commercial manquaient à l'appel. Ils seraient toujours coincés sous les décombres. Selon la télévision publique nippone NHK, plusieurs autres personnes sont portées a disparu dans une usine à papier située dans la commune de Yatsushiro. Les images filmées depuis un hélicoptère montrent d'importants dommages structurels sur le centre commercial, des ossatures métalliques à l'air libre et le toit endommagé. Concernant l'origine de la déflagration, plusieurs hypothèses sont avancées. La plus probable, une explosion provoquée par une fuite de gaz. L'épicentre du séisme Adrien se trouvait à seulement une vingtaine de kilomètres au sud de Kumamoto, la plus grande ville de Kyushu. Le séisme a causé d'importants dégâts matériels sur des immeubles d'habitation, la muraille d'un château du XVIIe siècle, des ponts et des axes routiers, le trafic ferroviaire et aérien ont été interrompus, près de 50 000 foyers ont été privés d'électricité. Les autorités qui ont déployé les forces d'autodéfense et les secours appellent la population à la plus grande vigilance en raison des risques de glissement de terrain et des répliques qui pourraient toucher la région, surtout dans les 2 à 3 prochains jours.
0: Yelena Tomic. En Inde, le gouvernement cherche à rassurer la jeunesse. 4 jours après la démission du ministre de l'Éducation qui a mis fin au mouvement de contestation des étudiants, le gouvernement présente une nouvelle loi. Nicolas Feldman, cette loi prévoit des peines plus sévères pour les personnes qui divulguent, qui rendent publics les sujets d'examen avant les épreuves.
6: Le texte prévoit de doubler la peine maximale pour les personnes impliquées dans des fuites de sujets d'examen. De 5 ans aujourd'hui, la peine passerait à 10 ans de prison. Autre mesure, des amendes plus lourdes pour les fraudeurs, jusqu'à 1 million de dollars. Ces amendements réaffirment l'engagement du gouvernement à protéger le bien-être des étudiants et des jeunes de notre pays, a défendu devant la chambre basse du Parlement le ministre de la Science, pour qui ce texte témoigne aussi de la détermination.

0: africain, l'Ouganda déclare la fin de l'épidémie d'Ebola sur son territoire. Sur les 20 personnes qui ont été contaminées par cette maladie au cours de cette épidémie, 18 ont pu quitter l'hôpital, tandis que 2 autres en sont mortes. En revanche, en RDC voisine, en République démocratique du Congo, l'épidémie d'Ebola sévit toujours dans l'est du pays. Selon un dernier bilan publié par le gouvernement, le nombre de cas cumulés atteint désormais les 3200 pour 1400 morts, des chiffres presque aussi élevés que lors de la pire épidémie d'Ebola qu'a connu le pays. À la page sport, football, l'actualité de la journée, c'est bien sûr la nomination de Zinedine Zidane à la tête de l'équipe de France. Zinedine Zidane, nouveau sélectionneur des Bleus pour les 4 prochaines années. C'était attendu, c'est désormais officiel. L'annonce a été faite ce matin devant 120 journalistes venus du monde entier. Et puis aussi, l'Italie change de sélectionneur. Roberto Mancini va faire son grand retour au poste de sélectionneur de la Squadra Azzurra. Annonce qui coïncide avec l'annonce de Zinedine Zidane.
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0: Bonsoir à toutes, bonsoir à tous, bienvenue sur le 101.5 FM de Radio G dans l'émission Funkadelica. Comme un mardi sur deux sur les 101.5 FM de Radio G, c'est votre émission Soul, Funk et Hip-Hop. Et même pendant les vacances, on est présent, alors on n'est que deux. Bonsoir Yo.
1: Et bonsoir Boogie.
0: Mais on est quand même là.
1: Mais on lâche rien nous.
0: Et ouais, même voilà. Pendant les vacances, même à deux, voilà. On est là, on vous envoie notre son.
1: Pendant que les potes sont en vacances ou...
0: travail aussi, certains.
1: Des biberons.
0: Oui, c'est ça, exactement.
1: Entre autres. Ah oui, bah, tout le monde bosse. Hein.
0: Mais oui, c'est voilà. Ça.
1: Et nous, on n'arrête pas.
0: On est là. Toujours présent.
1: Exactement.
0: Et on va commencer, une fois n'est pas coutume, par ta sélection.
1: Bah oui.
0: Une nouveauté.
1: Une nouveauté, exactement. Alors j'en profite ce soir pour, voilà, si elle nous écoute, je fais un petit salut à Nathalie, nouvelle auditrice qui va profiter d'une émission garantie 100% sans IA.
0: Et oui, c'est important.
1: Elle comprendra de quoi je parle.
0: Nos artistes sont des artistes réels qui ont existé.
1: Ouais, mais non, mais. On comprendra de quoi je parle, effectivement, et on en parlait hors antenne, vers vite fait en aparté. On parlait de beaucoup de chansons qui passent sur YouTube avec des artistes de salsa, de rock, de soul, de blues, de ce que vous voulez, et c'est de la putain d'IA, et c'est agaçant
0: et oui.
1: De voir à quel point ça envahit les trucs, et que les gens. Après, les gens, c'est pas du tout péjoratif, c'est pas méchant, mais qui se font berner, entre guillemets, par ces musiques qui sont plutôt bien faites. Mais méfiez-vous des vidéos YouTube où vous voyez juste une image d'un chanteur, d'une chanteuse, d'un groupe où ça stagne, ça joue pas, y a pas de pochette d'album, y a pas de clip, on sent que même les mouvements sont bizarres.
0: Oui.
1: Tout est fait c'est du fake, c'est du faux quoi. Mais c'est sur plein de choses. Et voilà, donc Nathalie, si elle nous écoute, et ben ce soir, ce sont que des vrais artistes qui existent ou qui ont existé, parce que certains ne sont plus de
0: certains
1: ce monde.
0: Certains sont morts, bien sûr.
1: Parce que justement, le titre que je vais passer nous ramène en 1963.
0: Oui.
1: Donc, waouh, déjà.
0: C'était hier,
1: oh, c'était pas si longtemps que ça, en fait. C'était voilà. Ça nous rapproche à quoi 63 ans, c'est quoi
0: c'est rien.
1: La jeune, en fait. Et issu, comme par hasard, d'une compilation, non, mais si, qui nous alors, c'est une compilation par Phil Spector qui a eu des grandes années dans les années 60-70, entre autres, ce fameux Wall of Sound qu'il avait fait connaître auprès de beaucoup d'artistes de soul et de rock. On a fait les Beach Boys, hein, qui a eu des grands tubes par ce producteur Phil Spector qui a mal tourné, malheureusement, qui en 2009. Est passé par la case prison sans toucher les 20 000 euros pour meurtre et qui est décédé il y a 6 ans, je crois. Et pour meurtre. Mais en tout cas, pour faire ces grosses bêtises, ce monsieur avait produit beaucoup de choses. On retient les Ronettes aussi, hein, Be My Baby, c'est lui.
0: Oui, il a aussi travaillé avec Tina Turner,
1: les Ramones, les Beatles.
0: À les Beatles.
1: Oui,
0: fait,
1: oui, donc,
0: voilà. Tout le monde.
1: Donc voilà, être plus à l'aise derrière les consoles qu'avec un flingue dans les mains. Et malheureusement, on va écouter alors The Alley Cats avec le titre Pauline and Tane. On est en 63. Là, on n'est pas complètement dans la soul, on est dans ce qu'on appelle le doo-wop. Doo-wop, c'est déterminé vraiment les ensembles vocaux, soit que féminin, que masculin, tout ça se mélangeait, ou comme les Platters.
0: Ça peut arriver,
1: par exemple, hein, les Platters, ensembles vocaux principalement. On appelle pas encore ça de la soul pour l'époque. Mais en tout cas, ça annonce tous ces groupes populaires que vous connaissez bien, aussi bien les Supremes que les Four Tops, et j'en passe des meilleurs.
0: Les Temptations et compagnie.
1: Voilà, tous ces groupes-là. Alors, The Alley Cats, à ma connaissance, n'ont fait que deux pauvres 45 tours. Enfin, je dis pour, voilà, en disant, pas fait autre chose. Plan de carrière, je ne sais pas ce qui s'est passé par la suite. En tout cas, on va commencer tout de suite avec Pauline and Tane, avec The Alley Cats dans Funkadelica.

0: s'est fait surprendre par le...
1: Mais oui, sur la tranche n'est pas très nette sur le vinyle, ça arrive. Voilà, mais c'est du vinyle. C'est la preuve que c'est du vinyle. Tu ne t'entends pas.
0: Je m'entends, ça y est.
1: Ça y est, c'est bon.
0: Je pensais que tu es devenu sourd.
1: Ah non, mais t'es là, là.
0: Je peux plus écouter de musique.
1: Viens avec nous.
0: Et pourtant, je m'entendais en disant je m'entends pas.
1: Ouais, c'est ça. C'est ça qui est drôle.
0: Hyper flippant.
1: C'est ça qui est drôle. Donc, c'était qui? C'était Nick Waterhouse avec le titre Catchy. Forcément, vous connaissez ce titre puisqu'il a été, remixé l'année d'après. Donc, ça s'est sorti en 2016 sur son troisième album qui s'appelle Never Twice. Et donc ce morceau catchy a été remixé l'année d'après par les Français d'Offenbach. C'est devenu un énorme tube radio, un énorme tube de club. Mais l'original, c'était bien Monsieur Nick Waterhouse, voilà, qui gravite lui dans des univers plutôt soul, façon 60s, voilà, hein, rhythm and blues soul, très efficace. Nick Waterhouse. Oui. Qui a pas sorti d'album depuis 2023, donc ça commence à faire. C'était l'album The Fooler.
0: Alors qu'est-ce qu'il joue?
1: Voilà, là on sait pas trop, de nouvelles, mais voilà, il est peut-être sur d'autres projets ou il y a peut-être un nouvel album qui va sortir bientôt.
0: Prend son temps, ça fait 3 ans.
1: Exactement, ça fait 3 ans.
0: Certains artistes rappeurs en 3 lettres sortent 3 albums par an et on pourrait dire prenez votre temps quand même, les gars, c'est pas la peine de nous envahir. Tu vois, je préfère Nick Waterhouse.
1: Oui, c'est sûr.
0: Je ne juge personne.
1: Et on a eu l'occasion d'ailleurs de le voir au Shabada d'Angers. C'était un très bon concert. J'avais un très très bon souvenir de ce concert.
0: Il a failli me faire avoir d'ailleurs en tournant la chanson.
1: Mais bien sûr.
0: Attends, mais c'était une reprise.
1: Bien sûr.
0: Ah non,
1: tout le monde
0: original.
1: Pense que c'est une reprise.
0: Et
1: mais
0: oui,
1: non,
0: oui.
1: C'est l'original. Ça qu'on aime bien dans Funkadelica aussi. Vous faire redécouvrir les originaux.
0: On en apprend tous les jours. Et ça,
1: voilà.
0: C'est très bien. Et juste avant, forcément, hein, voilà, c'était ma sélection ancrée, bloquée dans les années 60. Je ne suis pas nostalgique d'une époque que je n'ai pas connue, mais que voulez-vous, c'est un son que j'aime beaucoup. Donc juste avant Nick Waterhouse, c'était les Flirtations. Les Flirtations, un titre de 1969, Need Your Lovin', issu de leur deuxième album Sounds Like the Flirtations. J'ai déjà passé cet album à plusieurs reprises. Elles ont fait 3-4 albums, je pense, après étalés sur plusieurs années. J'ai pas eu le temps de découvrir, excusez-moi, le reste de ce qu'ils ont fait, mais là c'est complètement ancré dans le son 60s propre, voilà, aux Supremes, voilà, forcément si on prend la comparaison des plus célèbres groupes au moins enfin vocal féminin de la soul, donc les Flirtations, c'était quand même vachement bien. Je vous conseille l'album Sounds Like the Flirtations. Et juste avant, on était en 1966 avec Martha and the Vandellas. Alors je vais déjà passer un extrait d'un autre album il y a 2 semaines, mais je me suis procuré ce Watch Out il y a peu et on écoutait Jimmy Mac, et c'est pareil, ça reste vachement bien, c'est hyper bien fait, c'est la Motown, donc voilà, bon, déjà un gage de qualité. Et ça reste encore aussi un groupe à découvrir ou à redécouvrir.
1: Eh bien parfait. Et on va continuer avec une sélection plutôt jazz funk.
0: Et jazz funk. Alors juste avant que tu passes tes 2 petites pépites.
1: Oui.
0: Eh bien moi je vais passer Bob Thiel Emergency. Le titre s'appelle Head Start, sorti de l'album du même nom en 69 aussi. Alors j'ai fait des petites recherches. Il a fait un seul album. Ce monsieur qui est l'un des plus compositeurs, mais un seul album sous ce nom-là. Est-ce qu'il aurait produit d'autres artistes par la suite? Je ne sais pas, pour tout vous dire. Issu d'une compilation qui s'appelle This Is Funky Jazz, avec des petits trésors assez cachés, hein, avec qu'est-ce qu'il y a de Pretty Purdy, qui est un des plus connus parmi toute la liste des autres artistes qui figurent dessus, mais c'est pas non plus des grands noms, mais ça reste toujours à découvrir. Donc on va écouter Head Start. Il n'y a plus qu'à appuyer sur Start. Vas-y, Boogie.

0: à l'instant dans Funkadelica, c'était les Blackbirds avec le titre Theme from the Blackbird, tout simplement, extrait leur deuxième album qui s'appelle Flying Star, qui est sorti en 1974 chez Fantasy Records. Ce groupe Blackbird, en fait, qui était en fait un groupe à la base d'universitaires, de musiciens, créé avec grâce à leur professeur qui s'appelle Donald Byrd, donc un sacré nom de la trompette, voilà. Et il a créé ce groupe donc à partir de l'année 73. Premier album en 74, ils vont connaître une belle carrière pendant les années 70 avec un vrai savoir-faire jazz funk dans l'esprit, donc vraiment vraiment un excellent groupe. Le groupe existe toujours et ils seront à Paris ce jeudi au New Morning. Le New Morning fête d'ailleurs ses 45 ans ce jour-là et ils invitent les Blackbirds. Il y a encore deux membres originels qui sont présents donc dans le groupe, Qu'est-ce qu'il go qui est à la batterie et à la voix, et puis Joe Hall qui est à la basse. Donc voilà, je pense que ça risque d'être un très très bon moment. Donc amis parisiens, si vous nous écoutez, n'hésitez pas à aller à ce concert. Ils sont déjà passés plusieurs fois à Paris, les Blackbirds, mais en général ça vaut son pesant d'or.
1: Ben, je pense que oui, hein, ça reste, on dit à hors antenne, je pense que les mecs ils connaissent un peu leur truc par cœur.
0: Ouais, c'est clair.
1: Donc voilà, il y a entre la maîtrise et l'impro, ce qu'on veut, je pense que ça peut être pas mal. Hein.
0: Exactement. Et puis avant, c'était un autre grand nom du label Blue Note, j'ai nommé le claviériste Brother Jack McDuff, avec le titre Flatbacking. C'était extrait de l'album qui s'appelle Moonwapping, qui est sorti en 1970, donc chez Blue Note. Un album pas mal recherché par les collectionneurs, notamment parce que un nombre de morceaux ont été samplés dans le hip-hop, donc souvent ça fait des albums qu'on va chercher. Bien sûr, ça a été réédité hein, depuis. Brother Jack McDuff, moi aussi un artiste que je vous conseille vivement. J'ai plusieurs albums de ce claviériste qui est vraiment très très bon. C'est toujours très groovy. Voilà, c'est ça aussi, c'est à suivre de près. Et puis on va continuer avec quelqu'un qui a navigué entre soul, jazz, spoken word. C'est Monsieur Gilles Scott-Heron. Pourquoi ? Parce que je voulais faire référence à un documentaire que vous pouvez retrouver en ce moment sur France Télévisions, qui s'appelle Riviera 76. Riviera 76, c'est un documentaire en fait sur un festival qui a lieu, donc comme son nom l'indique, en 1976 dans le sud de la France, et qui était considéré un peu comme le Woodstock français, qui réunissait un certain nombre de grands noms, plutôt du jazz funk, jazz rock. Donc on retrouve des gens comme Lenny White, on retrouve Betty Davis qui est là aussi, qui est présent à ce concert, on retrouve Joe Cocker qui est la tête d'affiche, et également Gilles Scott-Heron qui est présent à ce concert en 76. Voilà, un documentaire que je vous conseille vivement sur ce festival en fait qui s'est pas tout à fait passé comme prévu, qui a connu qu'une édition malheureusement, mais qui était, alors ce qui est drôle d'ailleurs pour créer le documentaire, en fait normalement si tout s'était bien passé, ça aurait dû être un film docu qui est sorti à l'époque avec les concerts, etc., comme il y a eu Woodstock, voilà. Sauf qu'en fait, ça s'est pas du tout passé comme prévu. Les bandes, en fait, ont été cachées dans une cave dans la région parisienne pendant des décennies et ont été retrouvées très récemment, je crois, il y a 2-3 ans. Il y avait énormément de bandes de ces concerts, donc certaines en très bon état, d'autres en mauvais état. Il y en avait qui étaient filmées en noir et blanc, d'autres où il n'y avait pas le son, enfin voilà.
1: Ah oui, ok, oui.
0: Et donc ceux qui ont fait le documentaire, en fait, ils ont trouvé ces bandes-là et ils s'en sont servis pour le doc avec des extraits donc, de ce concert qui sont du coup inédites.
1: Et ouais, d'accord.
0: Voilà, donc ça fait partie des pépites comme ça, des choses oubliées de l'histoire de la musique.
1: Dormez dans une cave.
0: Voilà, donc je vous conseille vivement ce documentaire Riviera 76 en ce moment sur France Télévisions.
1: Bah, très bien.
0: Et on va se faire tout de suite donc un Gilles Scott-Heron et Brian Jackson, It's Your World, extrait de l'album du même nom, sorti également en 76.
1: Quelle année ?
0: 76.
1: 76, mais oui.
0: Quelle belle année.
1: Ah, quelle belle année.
0: Cette année-là.
1: C'était exactement.
0: Allez, let's go.

0: Oh my goodness.
1: Oh my goodness.
2: Voilà, good God, c'était bon.
0: Oui. Comme vous disiez à l'instant, on a l'impression d'avoir commencé avec James Brown pour finir avec Sly and the Family Stone.
1: Oui, carrément.
0: Et pourtant, non, et bah, écoutez, je pense qu'ils sont tous bien blancs, tout ce qu'ils en sont là, les bonhommes de The Brooks. Et oui, ils viennent de Montréal, c'est ça qu'on écoutait à l'instant, c'était le titre Turn Up The Sound, issu de leur troisième album sorti en 2020, Any Day Now. Donc des, voilà, des Montréalais qui nous ont servi cet album-là. Je ne connais que celui-ci, ils en ont fait quelques-uns, mais grosse influence funk, pardon. Voilà, c'est tout digéré et puis ça fait le job complètement. Donc c'est hyper cool. Donc, c'était The Brooks. Et juste avant, on est reparti un peu plus loin dans le temps. On était il y a 50 ans déjà, oui. 1976, oh là là, quelle année, avec le groupe Muscle Shoals Horns. Le titre Hustle to the Music, issu de leur premier album Born to Get Down, et les Muscle Shoals Horns, du groupe comme pas mal d'autres d'ailleurs, qui officiaient très très régulièrement avec leurs instruments derrière des artistes très connus, genre Dylan, Elton John et compagnie. Mais c'est des sessions, voilà, de studio ou de live qui les voyaient côtoyer pas mal de beau monde et qui ont, voilà, qui ont fait au moins 3 albums que j'ai sur un double CD. Born to Get Down, Doing to the Bone et Shine On, et c'est bah voilà un disco funk, funky, lent, légèrement, très légèrement sur le disco. Hein. On est en 76, donc bon, c'était déjà l'avènement du genre, mais voilà, ça reste vachement bien et très groovy.
1: Et ben parfait. Et ben ça va être l'occasion de terminer cette heure par notre session hip hop.
0: Exactement. Et c'est pas bien, il y en a pour moi ce soir.
1: Non, t'inquiète pas.
0: T'as des cartouches.
1: J'ai des choses.
0: Là, ça va être un petit retour en 2002 avec les People Under the Stairs, issu de leur quatrième album OST, Original Soundtrack, le titre The LA Song. Je sais même pas quoi dire. Écoutez, c'est juste mortel. Voilà, c'est efficace. Je dis tout le temps efficace,
1: c'est
0: mais pour moi, ça reste.
1: C'est comme on aime.
0: Voilà, exactement. OST, People Under the Stairs avec The LA Song. 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

0: À l'instant, du très bon hip-hop, celui de Tonlock, sorti en 89, c'est le titre Lockhead After Dark.
1: À 89
0: 89, ouais.
1: J'aurais dit ça, mais même bien après, en fait.
0: Ouais, franchement, non, ça sonne en termes de prod, ce morceau-là, il sonne très très bien. Tonlock a fait que deux albums dans sa carrière, mais celui-ci, ça a été un énorme succès, notamment outre-Atlantique, mais ça cartonnait aussi bien en France. Il y a notamment deux autres singles qui sont sortis, c'est Wild Thing et Funky Col Medina avec des guitares derrière. Franchement, voilà. Alors c'est vrai qu'il a fait une carrière assez courte parce que deux albums simplement, donc le premier en 89 celui-ci, et puis après en 91 l'album Cool and Lock, et puis rien après. Il a disparu de la circulation. Voilà. Ah ouais. Toujours vivant a priori, mais
1: Il fait autre chose, hein, comme beaucoup.
0: Voilà, fait autre chose. Et c'est un rappeur californien.
1: Ok.
0: Il est né à Compton, voilà, mais du coup avec un son qui sonne pas forcément totalement West Coast. Voilà.
1: Ben, c'était très bien pour conclure. Ouh, il est déjà 20h.
0: Eh ben, il est 20h. Voilà. C'est l'heure de se dire dans deux semaines.
1: À dans deux semaines, bisous. J'espère que vous êtes en vacances, profitez bien. Si c'est pas le cas, bon courage.
0: Bon courage.
1: Et puis, on se retrouve dans 15.
0: Voilà, n'hésitez pas à nous écouter sur le 101.5 FM.
1: Yes.
0: Allez, ciao.
1: Bonne soirée.
0: Bye bye.
1: Bisous.

0: bonsoir tout le monde. Excusez-moi pour cette petite erreur technique, quelque chose qui a changé sur la régie. J'ai dû m'adapter. Bref, on se retrouve donc en ce mardi 28 juillet pour cette nouvelle émission de Génération Sport. Voilà, comme vous en avez l'habitude, vous l'avez vu sur Instagram, le programme de l'émission de l'actu locale avec notamment les Ducs. Et le SCO, on parlera de NBA avec tout ce qui se passe en ce moment, les transferts, tout ça. On verra ça avec Aaron dans l'émission. Et enfin, le grand quiz. Pas mal de questions aujourd'hui pour départager nos deux chroniqueurs qui sont là ce soir. Je vais vous les présenter avec d'abord, je vous l'ai dit, Aaron. Salut Aaron.
1: Bonjour à tous. Rebonjour d'il y a deux semaines, toujours pour présenter la team d'Estapien. Le retour, voilà, effectivement.
0: Et avec lui, un autre Stapien pour l'accompagner, c'est Anatole, première fois dans le studio de Radio G. Salut Anatole.
2: Salut à tous. Ouais, première fois. Hâte de découvrir cette petite émission-là.
0: N'hésite pas à parler plus près du micro.
2: Excusez-moi.
0: Tous nos auditeurs t'entendent bien. N'hésitez pas aussi à réagir dans le chat. Je vois déjà que KDKD a dit salut la famille. Salut KDKD, n'hésite pas notamment pour le quiz. Il y aura des questions, vous pourrez participer. J'ai prévu ça. Et on va commencer sans plus tarder, comme je vous le disais, avec l'actu des Ducs d'Angers. Parce que, mauvaise nouvelle, on l'a appris, les Ducs n'ont pas pu s'inscrire en Ligue Magnus. La raison, un manque de moyens de la section amateur du club angevin ne permettant pas de s'inscrire à la Ligue Magnus. Dans un communiqué, le club se veut rassurant ses membres et ses supporters en disant que la situation va se régulariser prochainement et qu'il reste un appel évidemment à cette décision pour réinscrire les Ducs en Ligue Magnus. On est d'accord les gars autour de la table, on ne veut surtout pas voir les Ligue Magnus, les Ducs pas en Ligue Magnus pour Angers, la ville en général, ce serait un gros coup dur.
2: Bah oui, hein, ce serait dommage pour la ville, surtout que les Ducs, je crois qu'ils terminent troisième
0: troisième de saison régulière. Voilà, ça fait plusieurs fois, on l'a vu, la Continental Cup, la Coupe d'Europe, faire des bons parcours en Coupe de France également.
2: Donc ouais, ce serait vraiment dommage que cette équipe descende. J'espère qu'ils vont réussir à trouver les moyens. Je sais qu'ils ont fait appel là pour.
0: C'est ça, ouais. C'est ce qu'ils disaient dans le communiqué. Il y a l'appel à cette décision pour. Évidemment, se réinscrire en Ligue Magnus, ce qu'on leur souhaite de tout cœur. Pareil, toi, Aaron, pas un grand fan des Ducs, évidemment, mais quand même, tu sens l'importance que ça a pour la ville d'Angers.
1: Bah oui, bien sûr, mais surtout, ça, c'est une représentation de la ville. Ouais. Mmh. On les connaît surtout parce que c'est à Angers. Ça, tout le monde connaît les Ducs d'Angers. Personnellement, je vais pas toujours les voir, ça, c'est sûr. Mais en tout cas, on reste fiers de leur niveau et on espère qu'ils vont pouvoir réussir à passer cette épreuve.
0: C'est ça, on leur souhaite évidemment et on vous tiendra au courant de l'avancée de cette affaire. C'est en tout cas un gros coup dur pour le club angevin. On va continuer assez rapidement sur le SCO et les matchs de préparation. Tout simplement, deux matchs, deux victoires, 3-1 contre le Zerbier puis 2-1 contre Créteil. Ils affronteront ensuite Le Mans. Là, dans pas longtemps, Le Mans, puis Lorient et le Paris FC avant de reprendre le championnat le 23 août face au LOSC à Raymond Coppa directement. Je vois que c'est écrit beaucoup sur le chat. D'accord. Gabi est sur le chat. Macrosbit est sur le chat. Et Paul est également sur le chat. Salut Mac.
1: Salut grosse bite.
0: Allez, bravo. On enchaîne avec les actualités. Les actualités internationales. On va parler NBA, surtout avec toi, Aaron, grand basketteur que tu es. Un petit point sur ta carrière basket, Aaron, tout de suite.
1: Bah franchement, ça fait deux années.

0: où est-ce qu'il allait aller. Voilà, pas mal de pistes du côté des Warriors, du côté des Cavs, du côté du Heat, pourquoi pas. Et finalement, c'est du côté de Philadelphie qu'il va se retrouver. Qu'est-ce que tu penses de ce move?
1: Alors franchement, c'est inattendu déjà, mais on voit que déjà il a laissé un message. On a vu sur Twitter qu'il n'était pas là pour rien. Transfert est franchement, c'est donné. 8 millions pour LeBron, c'est donné, même si
0: 8 millions sur 2 ans.
1: Voilà, c'est ça.
0: 4 millions l'année, deuxième année, c'est une player option.
1: Il a dit qu'il était là pour juste pour la bague. Voilà, donc on espère qu'ils vont aller loin. Franchement, ça fait rêver. On va pouvoir voir beaucoup de fans des Sixers. Dans les prochains jours.
0: Ouais, il y a des chances, surtout que c'est pas le seul apport du côté des Sixers. On a Jalen Brown qui est venu renforcer l'effectif, qui s'est fait trader contre Paul George par les Celtics. Là aussi un trade qui a été mine de rien assez inattendu, sur lequel Jalen Brown a pas mal réagi. Il était assez, il faisait des live Twitch d'ailleurs en réagissant à ça. C'est assez drôle à voir. Pareil, ton avis toi qui est un peu plus fan des Celtics, il me semble.
1: C'est ça. Pour moi, je voyais Jalen Brown surtout à la relève de Jason Tatum. On a vu qu'il était blessé. Il a pris la relève. Il a joué son rôle à 100%.
0: Ouais.
1: Mais ouais, j'ai trouvé ça dommage. Mais aussi, c'est bien qu'il puisse se retrouver dans une équipe où il va avoir un plus gros rôle. Et justement, avec un 5 majeur comme celui-ci, c'est vraiment le bon move, je pense, qu'il a fait.
0: Est-ce que Jalen Brown aura un plus grand rôle à Philadelphie qu'aux Celtics? Je suis pas sûr.
1: Ouais, non, c'est sûr. C'est sûr que non, mais il y a beaucoup de têtes, ça c'est sûr. Enfin.
0: Le 5 majeur qui fait rêver, hein, serait donc Tyrese Maxey à la main. On pourrait avoir Vijay Adjekunbe qui a fini deuxième à la course au rookie de l'année cette saison. On a évidemment Jalen Brown, LeBron James en poste 4 et Joel Embiid s'il ne se blesse pas. évidemment, ce sera chez les Sixers, de toute façon, ces dernières années, c'est un peu la question. Est-ce que Joel Embiid sera en bonne santé ou non? Donc, on va miser là-dessus pour que les Sixers aillent chercher le plus loin possible. Est-ce que pour toi, ça va chercher un titre?
1: Alors, si je devais répondre maintenant, non. Bien sûr que non, ce serait trop tôt pour le dire. Faudrait voir dans la saison. Mais après, c'est comme toutes les équipes, comme New York. On a vu que en saison régulière, il reste bon et tout, mais en play-off, c'est beaucoup trop fort. Donc peut-être que ce sera le cas, peut-être que ça va faire comme les Pistons où ça va être un flop total. Donc franchement, j'arrive pas trop à me projeter, mais j'aimerais bien voir LeBron chercher sa bague. Et ce serait un rêve quand même.
0: Ouais, alors que Mac nous dit que Wembanyama seul peut les stopper et que c'est pour les Spurs l'année prochaine. Ton avis aussi sur cette take? Est-ce que les Spurs peuvent le faire? Est-ce que les Spurs peuvent battre OKC, Sixers, New York?
1: S'ils jouent comme cette année, c'est sûr, ils peuvent le faire. Là, ils ont compris, je pense qu'ils ont eu la leçon, que c'était juste un manque d'expérience qui manquait. Là, je pense que s'ils jouent de la même manière avec toute cette rage, je pense qu'ils peuvent aller le faire, même si, franchement, je pense que cette année, ce sera vraiment... vraiment serré.
0: Ouais.
1: Et je vois personne favori pour l'instant.
0: Parce que moi, ce qu'on se disait pas mal au début de la saison, la saison dernière, là, celle qui a sacré New York, qui nous a fait mentir d'ailleurs, c'est qu'il y avait une grosse disparité entre l'Ouest et l'Est, les deux conférences, et que ça s'était, je sais pas, je trouve que ça s'est pas mal compacté, homogénéisé sur cette trade deadline, cette free agency de cet été, où avec tous les moves qui ont été faits, tous les trades qui ont été faits, ça a pas mal resserré les taux. Qu'est-ce que tu en penses là aussi?
1: Ouais, c'est vrai, c'est sûr que les matchs en saison régulière vont être plus plaisants à regarder.
0: T'es d'accord qu'il y avait une différence l'année dernière entre l'Ouest et l'Est?
1: Enfin, depuis plusieurs années, surtout. Mais ça va être plus plaisant à regarder, je pense. Un Sixers-Knicks, je pense, on peut se régaler.
0: À l'Est, on peut avoir des belles séries de playoffs. Est-ce que, Anatole, tu as un avis un peu sur tous ces transferts? Pas trop, non?
2: Non, pas trop. Moi, je suis plus calé foot.
0: Évidemment, on parlera un peu de transfert de foot aussi après.
2: Mais non, je connais deux noms. Je vois qu'il y a quand même des gros noms. Ça annonce une belle équipe là, pour Philadelphie. Donc, ça va être aussi intéressant de voir tout ça.
0: Ouais, tout à fait. C'est pas les seuls moves qu'il y a eu en NBA en termes de trade. C'était une question que j'avais posée à Greg pour le quiz. C'était dans quel club Giannis Antetokounmpo a-t-il été tradé? Et la réponse était donc au Miami Heat. Vous l'aviez évidemment, vous deux, c'est pour ça que je vous ai pas vraiment posé la question. Greg avait bien répondu. Bravo, Grégory. Là aussi un move intéressant. Giannis qui disait qu'il voulait partir depuis plusieurs années, qu'il était mal entouré.

0: Aux Bucks malgré un titre, hein, mine de rien, mais il disait qu'il était mal entouré, que le staff ne faisait pas les efforts, ouais, c'est ça, que finalement il n'était pas mis dans les bonnes dispositions pour remporter un nouveau titre. Et est-ce qu'il le sera plus à Miami? C'est la question que je te pose.
1: Bah, je pense que oui, parce qu'il avait besoin de changement, même si on le voit toujours aux Bucks construire aux Bucks quelque chose, parce que dans tous les cas, dans toutes les équipes où il sera, ce sera le franchise player. Parce qu'un joueur de cette taille, de cette envergure, de ce nom,
0: ouais,
1: il ne peut que être franchise player. Et
0: après,
1: donc,
0: dans l'équipe qui rejoint, il y a un mec qui a mis 82 points.
1: Oui, c'est sûr. Bah, bah, ça fera un bon duo. Voilà. À de voir s'il pourra taire des bouches et le refaire ou pas.
0: Ouais. Voilà. Par contre, quel avenir pour les Bucks maintenant une fois que James est parti, concrètement, tu as un 5 avec Miles Turner, Jaime Jaquez, Tyler Herro. Je suis pas sûr que ça aille très loin. Il va falloir miser sur un projet de reconstruction force aux fans des Bucks qui vont devoir attendre un peu avant de revoir leur équipe briller et retrouver un talent générationnel comme les Giannis Antetokounmpo. Enfin, dernier move en NBA dont j'aimerais te parler, sauf si on a d'autres évidemment après qui te viendront en tête. Tu me fais signe. C'est Kawhi Leonard de retour à Toronto. Ça me fait particulièrement plaisir à moi, fan de Toronto. Et j'imagine à toi aussi, Anatole. visiteur du Canada très récemment qui a pu approcher la Scotiabank Arena. T'as pas vu encore la statue de Kawhi Leonard?
2: Non, je l'ai pas vu, mais ouais, j'ai pu voir l'extérieur de ce grand stade là. C'est impressionnant de voir ça, mais
0: ouais, voilà, et Kawhi Leonard qui connaît très bien évidemment cette enceinte, la Scotiabank Arena, parce qu'il avait été sacré champion en 2019 avec les Raptors. Donc il retourne. Il était aux Clippers. Je crois que c'est pas encore fait à 100% parce qu'il y avait eu des problèmes avec son contrat aux Clippers, où il y avait eu un peu des trucs bizarres de fait pour gagner de l'argent avec une compagnie d'aspirateurs, je crois, un truc comme ça. c'était un peu étrange, et je crois faut que tout ça soit mis au clair pour qu'il puisse signer un vrai contrat à Toronto. Mais concrètement, c'est comme si c'était fait. Donc ouais, une fois de plus, c'est un mec de l'Ouest qui va à l'Est. Et ça resserre un peu les combats. Pour autant, est-ce que Toronto peut aller jusqu'en finale de conférence, ne serait-ce que ça, ou en finale NBA? Il m'avait quand même pas mal surpris cette saison à aller, ne serait-ce que se qualifier en play-off, mettre en difficulté Cleveland en allant jusqu'au Game 7 et en révélant finalement des bons talents jeunes. Là, le duo Scottie Barnes, Kawhi Leonard, va falloir voir ce que ça va donner. En 2019, c'était pas le même profil que Scottie Barnes, mais c'était au même poste, c'était un poste 4. Il était aligné avec Pascal Siakam, notamment le Camerounais. Mais voilà, à voir ce que ça peut donner. Moi, je suis assez hype quand même du fait de revoir Kawhi Leonard à Toronto, vous vous en doutez. Et toi, Aaron, aussi, j'imagine.
1: Pas tant.
0: Tu préférais voir les Lakers
1: Clippers? Non, c'est avec tous les transferts qu'il y a.
0: C'est pas celui qui
1: s'arrive. Voilà. C'est choquant, c'est hypant aussi, mais vu tous les gros transferts qu'il y a, je peux pas mettre ma pièce là-dessus. Mais oui, c'est kiffant aussi de voir que des grands retours, comme ça aurait été kiffant de voir LeBron à Miami ou à Cleveland. Mais bon, il a pas suivi le train. Mais ouais, ça peut être joli à regarder, franchement, le duo Scottie Barnes, Kawhi.
0: Ouais, t'as d'autres transferts du coup qui t'ont marqué? Attends. Pas encore. Et pour finir un peu cette revue NBA, est-ce que tu as... Voilà, on sait qu'on est loin même du début de la saison qui reprendra en octobre, mais est-ce que tu as un favori dans ta tête? Une équipe que tu vois aller au bout ou tu as envie de voir aller au bout?
1: Bah, ça reste les Spurs toujours. Ouais. Cette année, ils nous ont trop fait kiffer. Il n'y a pas eu... Bon, on a toujours été derrière Wemby, il n'y a pas eu de retournement de veste, mais tout le monde s'est dit, bah, en fait, ils peuvent vraiment le faire, à battre KC de cette manière. Et sauf que là, j'ai un peu peur aussi parce qu'il y a des rumeurs comme quoi Stephen Curry pourrait rejoindre les Spurs, mais ouais, ça.
0: C'est une sacrée rumeur, ça. Je suis pas sûr.
1: J'espère que ça restera des rumeurs. Quand même, pour l'équipe, ce serait pas la meilleure chose à faire, je pense, sur les prochaines années.
0: Aussi, j'ai vu des packages, D'Aaron Fox, ouais. Stephen Castle, Harrison Barnes et des tours de draft, mais je suis pas sûr que ça en vaille la peine. Je suis pas sûr que ce soit comme ça que les Spurs veulent se développer non plus, au vu des des talents que sont Scotty Barnes, des Devin Vassell, même qu'ils arrivent à très bien développer. Je suis pas sûr que ce soit le bon move non plus. Je suis d'accord, toi, Anatole, si tu suis ça de un peu plus loin, est-ce que tu as une équipe?
2: Non, ouais, c'est comme Aaron, les Spurs. Hein, je me souviens que je regardais pas mal des résumés des matchs le matin en me levant. C'est sûr que ça donne plaisir de voir cette équipe là avec Wemby qui, on va pas se mentir, il y a eu des hauts et des bas dans cette saison passée là, mais ce serait vraiment cool de les voir gagner et ouais, moi aussi j'espère que on va les voir gagner l'année prochaine, ce serait vraiment bien.
0: Tout à fait, on verra ça, Wemby, qu'on pourra retrouver avec l'équipe de France. Voilà, il est dans la liste de Frédéric Fautou pour la prochaine fenêtre internationale. Et pour conclure ce débat NBA, petite question dans le chat, qu'est-ce qu'on pense de la règle des 3 secondes? Question de Visitor Good.
1: Alors, ça dépend quel poste on joue.
0: C'est ça.
1: Parce que, en tant que poste 1 et 2, je suis bien content quand le grand adverse reste 3 secondes de la raquette, mais je pense qu'en tant que poste 5, ça doit être très compliqué, très physique aussi, de pouvoir y rentrer, y ressortir. Je vais pas avoir un bon avis là-dessus, mais...
0: Ça faudrait savoir si c'est en attaque ou en défense, que les règles, comme on parlait de NBA, ça existe aussi en défense. Moi, je trouve ça pas trop mal, ça empêche les zones, ce genre de choses. C'est un peu, chose courante en NBA, on va dire, pour le spectacle, en général, que tout ceci est fait. Le basket est-il truqué en Corée du Nord? Sûrement.
1: Ah oui.
0: J'imagine.
1: Ah oui.
0: sans trop de risques. Mais merci pour tes questions, Visitor Good. On va enchaîner, nous, sur une page football. En football, on va parler là aussi de transfert. On a parlé du SCO un peu en début, mais pas grand-chose de plus, à part aussi, oui, évidemment, l'Heroic Machine qui est prêté aux Pays-Bas ou en Belgique. Je ne sais plus, j'ai oublié de le noter et j'ai simplement vu ça passer. Il avait pris un peu la place de buteur une fois le départ de Sidiki Chérif. Quand Prosper Peter était moins dedans, il pouvait rentrer quelques fois. Mais a priori, il ne sera pas prévu dans le projet cette saison. Sinon, des gros transferts, on en a eu là aussi, notamment du côté du Real Madrid. On a vu Dumfries qui a signé, on a vu Bernardo Silva qui a signé, on a vu Konaté qui a signé, et enfin Cucurella. Trois gros transferts. On a Diomande, il me semble que c'est pas fait encore à 100%. On a eu le Here We Go de Fabrizio Romano, mais c'est pas sûr à 100%. Donc on verra ça. Anatole, je vais me tourner vers toi cette fois-ci. Est-ce qu'on a un Real Madrid extrêmement compétitif qui va chercher mieux que ces dernières années?
2: Quand on voit ce qui s'est passé là sur la Coupe du Monde avec les joueurs annoncés, ça annonce des gros joueurs. Ça annonce une grosse équipe. Après, c'est une équipe qu'il faut savoir gérer. C'est pas des leaders. En tant que tel, ces joueurs-là, c'est pas des joueurs qui pourraient potentiellement avoir la grosse tête, mais ouais, par contre, ouais, ça annonce une belle équipe qui va être bonne sur l'ensemble du terrain. Donc ouais, ça va être intéressant à voir.
0: Parce qu'on est d'accord que le Real Madrid avait besoin de se renforcer, notamment défensivement. Donc est-ce que là aussi, on peut se demander si un transfert de Diomande pour 100 millions d'euros, plus même que 100 millions d'euros, c'était la bonne affaire avec déjà une attaque un peu surchargée et des égos qui se superposent?
2: Peut-être. Peut-être. Diomande, je crois qu'il est de la Côte d'Ivoire.
0: Ouais, ça, il est ivoirien.
2: Je sais pas, j'ai pas vu sur la Coupe du Monde.
0: Il a fait des belles choses.
2: Peut-être. Hein. Peut-être que c'est aussi bien de voir un joueur qui a moins la grosse tête que certains pour ramener un peu de 109 aussi. Mais surtout, ouais, c'est la défense là. Konaté qui a fait grosse Coupe du Monde qui va apporter du.
0: Très grosse Coupe du Monde de Konaté.
2: Konaté, ouais. Konaté, ouais, non.
0: Ouais, non, putain, non. Est-ce que c'est vraiment un renfort, Konaté? Ouais. Je pense que c'est plus ça la question. Hein.
2: Ouais, en vrai, il fait des bonnes choses. À voir. Moi, je pense qu'on ne l'a pas vu suffisamment, au contraire, sur la Coupe du Monde.
0: Ouais. Ah ouais, tu penses qu'il aurait pu prendre la place d'un Upamecano, d'un Saliba
2: Saliba, peut-être. Upamecano,
0: non. D'accord.
2: On est d'accord, mais... Saliba, il y a peut-être 2-3 matchs où il peut laisser sa place. Ça aurait peut-être fait aussi du bien quand on voit le dernier.
0: L'état de son dos.
2: Ouais.
0: On verra ça. En tout cas, voilà, c'est C'est Sam qui nous demande José Mourinho, qui est donc le nouvel entraîneur du Real Madrid, va réussir à cadrer ses joueurs, cadrer ses gros égos. On savait aussi, il y avait Olise qui était un peu dans les petits papiers pour venir. Au final, ça ne va pas se faire. Mais est-ce que, une fois de plus, c'est ce qui est arrivé les années précédentes, rien qu'avec Bellingham, Mbappé et Vinicius, trois égos qui se surpassaient, même Arda Güler a entré dans ces duels-là, Valverde et Tchouaméni, on l'a vu. Est-ce que le vestiaire madrilène peut se calmer grâce à José Mourinho?
2: J'attends de voir ça. J'attends de voir ça, je sais pas, c'est une bonne question.
0: Certitude, hein, finalement.
2: Ouais, c'est sûr. Je pense qu'on va réussir à voir ça sur les premiers matchs qui vont être disputés par l'équipe, mais ça peut être intéressant. Peut-être qu'il arrivera à faire ça, hein, et peut-être que c'est ce que l'équipe attend, parce que...
0: Ouais, bon, on verra ça. En tout cas, le mercato n'est pas fini pour le Real Madrid. On attend de voir si Rodri pourrait potentiellement rejoindre cet effectif, si Vinicius pourrait partir. Il y a eu a priori des offres en Angleterre, peut-être de Liverpool, il me semble, de mémoire. Un autre joueur convoité par Liverpool, c'est Barcola. Voilà, avec une offre qui était faite ces derniers temps. C'était dans la journée, de 110 millions plus 40 millions de bonus de Liverpool envers le PSG pour récupérer Barcola. Est-ce que là, ce serait une grosse perte pour le PSG, ou alors est-ce que c'est pas si grave finalement?
2: C'est une bonne question. Quand on voit la Coupe du Monde que lui fait, franchement, il a fait du bien à la France. Après, au PSG, est-ce que il a encore sa place? Est-ce que c'est pas aussi une bonne chose d'aller voir ailleurs? Ça a fait beaucoup parler son transfert quand il était à Lyon et qu'il est parti au PSG. Peut-être que là, ça va être la même chose, mais peut-être que ça va lui faire du bien. Peut-être que il a un jeu qui est plus intéressant pour aller jouer en première ligue. Je pense que c'est pareil, c'est des choses qui vont se dire sur les premières actions qu'on va avoir de lui là-bas.
0: Ouais, mais pour le PSG, du coup, est-ce que Doué Gvara, ça suffit sur l'aile gauche?
2: Je sais pas. Il suffit qu'il y en ait un qui se blesse et que après ce soit plus compliqué. Peut-être que pour le PSG, peut-être que ça va être plus compliqué.
0: On est d'accord, on verra ça en tout cas dans les prochaines semaines, les prochains jours peut-être, alors que Sam nous dit même que, étant actuellement à Londres, le roi Charles lui informe que c'est validé. C'est validé. Voilà, on le dit ici en exclusivité à Radio G, Barcola Liverpool, c'est validé. Merci Sam pour cette info inside. Ensuite, est-ce qu'on a d'autres gros transferts, des transferts qui vous ont un peu alléché, ou des rumeurs qui courent les rues? Peut-être Ferran Torres, on en parlait un peu off. Est-ce que là aussi, ce serait plus une perte pour le Barça et plus qu'un gain pour le PSG?
2: Pourquoi pas, hein, pourquoi pas. Moi, je pensais que ça pouvait faire du bien. Tu m'as rappelé tout à l'heure que, pour moi, le Barça, c'était un peu la galère là pour les sous.
0: Sincèrement, mais je crois que ça va. Il y a eu des recrues, hein, il y a eu Gordon, il y a eu Adeyemi. Je crois que c'est pas si pire.
2: Non, j'attends de voir ça aussi. Ça peut être intéressant. Ça va être intéressant. C'est lui qui a libéré l'Espagne là dans.
0: En Coupe du Monde,
2: donc on attend peut-être aussi beaucoup de lui, donc ça va être cool de voir tout ça.
0: Ouais, tout à fait. On verra ça. Pareil, pas d'autres gros transferts, les gars, que vous voulez parler. Si c'est le cas, Sam nous confirme plutôt Vinicius à Arsenal, pas à Liverpool. Super, bah, encore plus gros, je pense, pour Actu. Si t'as le montant, tu nous dis, on se tient informé. On vous dira ça en tout cas après la pause musicale, parce qu'on va la faire tout de suite, avant de passer au quiz de l'été. Pas mal de questions à venir. J'espère que vous êtes prêts, les gars. Pour cette pause musicale, on va s'écouter du Alpha One avec Freeze Corleone. Ce sera un rap catéchisme.

0: Et voilà, c'était Rap Catéchisme de Frisco Léon en feat avec Alpha One sur le 101.5 FM de Radio G ou bien sur le site www.radio-g.fr. Vous êtes toujours avec nous sur le chat et dans le studio, on va continuer sur le quiz pour répondre à la question de Perle dans le chat. On parlera évidemment du Tour de France lors du quiz. J'espère que nos deux chroniqueurs ont un minimum suivi. Les questions seront pas si dures sur le Tour de France, mais ça arrive. Vous pourrez d'ailleurs participer sur le chat pour répondre à cette question Tour de France. On va commencer. C'était suggéré par Grégory la semaine dernière parce que je leur avais fait passer la composition de la finale de l'Espagne contre les Pays-Bas en 2010. Et cette fois-ci, ce sera l'Espagne contre la France, la demi-finale de l'Euro 2024. Voilà, qui nous rappelle évidemment des mauvais souvenirs. Mais Aaron, tu connais le concept des compositions. Chacun cite un joueur. Anatole, tu le connais, tu comprends?
1: Je comprends.
0: Voilà, donc ce sera tout simplement ça. Je vais compter les points. Un joueur dit, c'est un point. Si une personne s'arrête, l'autre peut dire un maximum de joueurs pour prendre un maximum de points, évidemment. Et je vous laisse faire un Shifumi pour savoir qui commence. Shifumi, Shifumi, Shifumi, Shifumi, wesh, Shifumi. Et c'est Anatole qui va commencer. Attends juste deux secondes. Que je prenne un truc pour compter les points. J'arrive. Ok, non. C'est bon. Je te laisse commencer avec en citant un joueur.
2: Rodri
0: était titulaire.
3: Lamine Yamal.
0: Lamine Yamal était titulaire.
2: Pedri
0: n'était pas titulaire. Anatole a éliminé. Aaron, tu peux scorer un maximum de points.
3: Bah, Mbappé.
0: Mbappé était titulaire.
3: Tchouaméni
0: était titulaire.
3: Est-ce qu'il y avait Thuram?
0: Thuram n'était pas titulaire, mais vous avez fait une contre-perf de fou là, les mecs.
3: Ouais, c'est fou.
1: Je pensais que c'était que sur l'Espagne.
0: Ah non, pardon. Ah oui, en effet.
1: Non, bah Mbappé, Griezmann.
0: Non.
1: C'était 2024.
0: Ah, 2024. Je n'ai pas Griezmann. Bon, bah, terrible. Non, vous avez oublié qui? Vous avez oublié Colomani, c'était pas Thuram en pointe. Dembélé, Rabiot, Kanté, Théo Hernandez, Saliba, Upamecano, Koundé et Maignan pour la France. Tu nous as sorti Rodri, c'était Fabian Ruiz qui était à sa place au milieu de terrain. Morata, Lamine Yamal, Dani Olmo, Nico Williams, Cucurella, Laporte, Nacho, Jesús Navas et Unai Simón du côté de l'Espagne. Voilà, c'est dommage. Vous avez tous les deux contre-performé, mais en tout cas, c'est Aaron qui prend le plus d'avance. 4 points pour lui, un seul pour Anatole. On enchaîne, j'ai 3 questions Tour de France. J'espère que vous êtes prêts. Tout d'abord, à quelle place, ce sera au plus rapide, je vous le dis, faut le dire en premier. À quelle place a fini Paul Sexas?
3: 4e.
0: 4e.
3: Nice.
1: Derrière Del Toro.
0: Derrière Del Toro, t'as le classement, t'as les 5 premiers peut-être.
1: Poggi.
0: Pogacar premier, évidemment, maillot jaune.
1: Poggi, après je crois c'est Remco Evenepoel.
0: C'est Remco Evenepoel.
1: Après Del Toro.
0: Paul Sexas.
1: Et après je crois cinquième. C'est Wout van Aert.
0: Non, c'est un autre français.
1: Ah, Lenny Martinez
0: qui finit cinquième, qui a notamment gratté pas mal de temps sur la première étape à l'Alpe d'Huez.
1: Oui.
0: Deuxième question, c'est un au plus proche. Là, sur le chat, vous pouvez participer. Je vais laisser un peu de temps parce que on me disait beaucoup pendant ce tour que Paul Sexas était le coureur le plus jeune depuis une certaine date. Mais alors, quelle est cette date? Voilà, il a 19 ans, Paul Sexas. C'est quelle date, quel tour on a vu un mec plus jeune que Paul Sexas pour la dernière fois? Je vous laisse réfléchir un peu. Je vous laisse dans le chat me mettre vos réponses et ce sera celui au plus proche qui remporte le point. S'il y a un tout pile, c'est 2 points.
1: S'il y a un tout pile,
0: c'est 2 points. Allez, faut dire une réponse.
1: Moi, je vais dire 1946.
0: Ok, Aaron.
3: Moi, je vais dire, allez, 1986.
0: Je vois que personne réagit dans le chat et c'est donc Anatole qui remporte ce point. Pas un tout pile, c'était en 1934. Voilà, ça fait... Ça fait ok, pêle-mêle qui me dit troisième tour. C'était pas la question. ça me fait 3 points pour Anatole qui remonte. Dernière question, Tour de France, pareil sur de la rapidité. Quel coureur a dû abandonner suite à une fracture de la clavicule alors qu'il était le concurrent direct à Tadej Pogacar? C'est en effet Vingegaard qui a dû éliminer, qui a dû se disqualifier, enfin abandonner plutôt. Voilà.
1: Chute qui fait un peu polémique, hein, puisque. On a appris après la chute qu'il avait eu le droit à un contrôle antidopage dans les eaux de 2h du matin. Peut-être que on sait pas si. Ouais. On va voir ce que ça donne. Je pense qu'on va en entendre parler sur les prochaines semaines, là, mais ouais.
0: Tout à fait. Autre question, encore une fois, hein, au plus proche, le chat, n'hésitez pas à réagir. Concernant les JO de Paris. J'avais un peu envie de revenir sur les JO. Aux JO de Paris donc de 2024, combien de médailles ont été remportées par l'athlétisme français?
1: Une.
0: Une. Aaron, tu dis combien?
3: J'allais dire une aussi, mais je vais dire deux du coup.
0: Et bah c'est une, en effet. Ouais, si tu l'avais aussi, je vous mets un point chacun. Voilà, vous le savez. Est-ce que vous avez la discipline pour un point de plus?
3: C'est. Non. J'ai rien dit.
0: Non.
1: Du saut en longueur?
0: Non, vous ne l'avez pas. Est-ce que vous savez déjà la couleur de la médaille?
1: Bronze.
0: Non.
1: C'est argent?
0: Ouais.
1: Il n'y a pas eu d'or, je crois.
0: Non, il n'y a pas eu d'or, c'est de l'argent. C'était sur le 100 mètres haies.
1: Ok.
0: Voilà. Maintenant, on va passer aux questions personnalisées. Vous avez chacun 4 questions. Il va falloir marquer un maximum de points. Vous êtes égalité là, 5 points partout, donc le suspense est entier. Je vais commencer avec toi, Aaron. Au JO, on va rester sur les JO, il y a encore 2 questions JO chacun. Donc au JO de Paris 2024, à quelle place a fini l'équipe de France de basket 3-3?
3: 3, deuxième.
0: Deuxième, est-ce que tu as l'équipe contre qui ils ont perdu?
3: C'est la Lituanie?
0: Non, c'était les Pays-Bas.
3: Ah, putain.
0: Pays-Bas en prolongation 17-18. Oui, ouais. 6 points pour toi, Aaron. Hop. Anatole, est-ce que tu aurais le nom du Français qui a remporté la médaille d'or en surf?
1: Kaoli Vast.
0: C'est Kaoli Vast qui finit premier, qui remporte la médaille d'or sur les eaux de Tahiti. Deuxième question pour toi, Aaron. Qui a fini MVP du tournoi de basket des JO?
3: MVP? Stephen Curry?
0: Non. Malheureusement, c'était LeBron James qui a eu ce titre. Anatole, pour faire le break, pour prendre un point d'avance, qui a fini meilleur passeur décisif du tournoi de football au JO, évidemment?
1: Est-ce qu'on ne serait pas sur le même que la Coupe du Monde 2026, Michael Olise?
0: Si c'est la bonne réponse, est-ce que tu aurais le nombre exact de passes décisives qu'il a fait pendant cette compétition?
1: Je crois que c'était des matchs qui était un peu raccourci, non?
0: Non, je crois pas.
1: Moi, je vais dire 7.
0: C'était 5. 5 passes des pour Michael Olise, qui, une fois n'est pas coutume, finit meilleur passeur de la compétition. Je vois pas beaucoup réagir dans le chat pour ce quiz. Je suis assez déçu, malheureusement. Troisième question pour toi, Aaron. Il va falloir recoller. Actuellement, il y a 6 à 7. Voilà.
3: Mais
0: si,
3: non.
0: Si vous l'avez dans le chat, ça peut peut-être vous faire réagir, ça. Anatole, j'ai vu que tu as fait une ref, faut la faire au micro.
1: 6, 7.
0: Parfait. Aaron, donc, troisième question. Qui est le meilleur scoreur cette saison en NBA? Je parle en moyenne, pas en total, et je parle uniquement sur la saison régulière.
3: C'est Shai?
0: Non.
3: C'est Luka.
0: Shai deuxième, Luka, donc c'est premier avec 33,5 points de moyenne cette saison. Anatole, tu peux donc prendre 2 points d'avance et s'assurer la victoire. Qui a fini meilleur buteur en Ligue 1 cette saison?
1: En Ligue 1?
0: Oui, parce qu'en Ligue des Champions. Tu le savais?
1: Mbappé?
0: Voilà, en Liga, tu le savais?
1: En Liga, Mbappé?
0: Mbappé. Coupe du Monde, c'est trop facile.
1: Mbappé?
0: Donc je te propose la Ligue 1.
1: La Ligue 1, non, là c'est belle question. Je sais pas si c'est un joueur du PSG ou pas.
0: Je dirais rien.
1: Bah Dembélé, hein?
0: Et non, c'était pas Dembélé. Tu le connais pourtant. C'était un Angevin, un ancien Angevin.
1: Non.
0: Ah ouais? Tu l'as pas? Aaron, tu l'as?
1: Le Paul. C'est ben le Paul. Oui,
0: allez, pour le suspense. Et pour le suspense, je donne le point à Aaron. 7 partout avant la dernière question.
1: Oh non.
0: tout est encore faisable, alors que Aurore nous dit 6-7 dans le chat. 6-7. Pour finir, dernière question pour toi, Aaron, fan des Celtics. Tu nous l'as dit tout à l'heure quand on parlait de Jalen Brown. Combien de titres ont les Celtics en tout?
3: En tout du tout.
0: Tout est pour tout.
3: Allez, 12.
0: Oh, c'est bien plus. Il a sous-estimé sa franchise. Ouais. C'est 18. Ah, là. 18 titres pour les Celtics qui sont tout simplement la franchise avec le plus de titres en NBA, avec un de plus que les Lakers qui sont à 17. Un toll pour la victoire. Si on pouvait trouver quelque chose pour vous départager, j'essaierai de trouver. Combien de saisons a le Stade Lavallois en Ligue 1? Eh oui, contre toute attente, ils en ont fait.
1: Ouais, ils en ont fait. Ils en ont fait.
0: Mais combien?
1: Ouais, très très vieux club. Hein.
3: Il y a un temps.
0: Un indice, c'était avant les années 2000.
1: Avant les années 2000, ouais, bah, allez, on va dire 9.
0: 9, malheureusement. C'était plus. C'était 13 saisons.
1: Aïe, aïe, aïe.
0: 13 saisons effectuées dans l'élite du championnat français. 7 partout. Est-ce que j'arrive à trouver comme ça une question pour vous départager? Quelque chose d'assez rapide. Si vous avez des idées dans le chat, n'hésitez pas à mettre des questions. Alors que Aurore avait le pôle. Point à Aurore. Non, on va pas faire ça parce que tu serais dernier. C'est pas cool. Est-ce que une dernière question me vient en tête avant de conclure l'émission un peu en avance?
3: Il y a une question dans le chat.
0: Dis-nous dans le chat.
3: Question sérieuse.
0: Oui.
3: J'espère.
0: S'il vous plaît. Sinon, je vais essayer de trouver quelque chose. Il faut un truc sur lequel vous serez sur un pied d'égalité un peu. Quel est le français le mieux classé à l'UFC? Est-ce que vous l'avez?
3: On doit. Bah oui.
0: Est-ce que tu peux écrire la réponse cachée, vous, le chat de vos.
3: Je crois l'avoir.
0: De vos téléphones pour ne pas l'avoir. J'attends la réponse et je vous dis. Parce que je vais pas participer moi, donc je peux avoir la réponse. Quel est le français le mieux classé à l'UFC? Mais est-ce que faut pas des catégories tout ça? Je pense que je l'ai aussi. Je pense que vous l'avez tous les deux.
3: Oui,
1: je pense.
0: Vas-y, dites en même temps. 3, 2, 1.
1: Cyril Gane.
0: Bon c'était Cyril Gane.
3: Oui.
0: J'essaie de trouver autre chose, peut-être sur les JO un peu. Au plus proche. Je vais vous demander tout simplement le nombre de médailles remportées par l'équipe de France, par la délégation française au JO.
3: Le total médailles bronze.
0: Le total. Je pourrais peut-être vous donner une fourchette si vous n'avez pas trop d'idées. Par la France au JO. Parce que même moi, je n'ai pas la réponse. Il faut que je cherche pour rester dans ce thème JO. JO 2024 plutôt, parce que c'est en 978 médailles en tout voilà depuis le début des JO pour la France. Ok, je les ai. Voilà, à vous de me dire si vous avez une réponse.
1: Fourchette?
0: Non, pas de fourchette. Pas de fourchette.
3: Oula.
0: C'est plus de 10.
3: J'espère. Oula, attends, parce que c'est tout confondu.
1: Tout confondu,
0: oui.
1: Médaille d'or,
0: médaille d'argent, médaille de bronze. Voilà, pour vous dire, les médailles les plus remportées par les Français sont les médailles d'argent.
3: Ah bon? C'est pas les bronzes?
0: Non, c'est pas les bronzes.
3: Ok. J'ai envie de dire 6-7 pour tenter le coup.
0: D'accord.
3: La chance.
0: 67.
1: Moi, je dirais un peu moins.
0: Dans le chat, on dit 24 au pif.
3: Ah oui.
0: Voilà, si ça peut vous influencer ou pas.
1: Moi, je dirais 40.
0: C'est Aaron qui remporte ce quiz. C'était 64 médailles.
3: Ouh, donc, pas mal.
0: Voilà.
1: Bien joué.
0: Non, dans le chat, nul. 24. 24, c'est même pas le nombre de médailles d'argent remportées. Il y a eu 26 médailles d'argent. Voilà, on peut applaudir Aaron. Qui remporte ce quiz, qui est donc meilleur que Anatole, on le répète. c'est assez important. Plus calé en sport, plus calé dans son sport. Parce que c'était des questions basées sur vos sports. Oh, si, t'inquiète. Faut un peu lui dire. En tout cas, dans le chat, non, c'était très mauvais sur ce quiz médailles. Voilà, donc un total de 16 médailles d'or, 26 médailles d'argent, 22 médailles de bronze pour la France, qui fait au total 64 médailles sur les Jeux de Paris 2024. Bon, 20h46, on est un peu en avance, mais c'est pas grave.
3: Oui.
0: On n'a pas, vous avez rien d'autre à nous dire en termes de sport, d'actualité. On peut se laisser sur ça.
1: Ouais.
0: Voilà, on va vous laisser avec le générique qui va cette fois-ci bien se lancer. Après nous, ce sera de la musique. Il n'y a pas d'émission, pas qu'il me semble. Ouais, non, il y aura tout simplement de la musique, comme vous en avez l'habitude. Et nous, on se dit à la semaine prochaine et on vous souhaite une bonne soirée.

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